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1: Bonjour Quentin, bienvenue pour vos Inforégions sur Radio VFM. Au mois de juillet, c'est traditionnel, le sondage média local qui donne l'audience des radios sur la dernière saison 2024-2026. Et Radio VFM, avec ce sondage, confirme sa place de leader des radios locales privées sur sa zone Bessin-Bocage, Bayeux-Vire. Radio VFM numéro 1 sur tous les critères, la plus forte progression en audience cumulée, plus forte progression également sur sa zone en habitude d'écoute et plus forte progression également en durée d'écoute. Ce résultat, bien, c'est d'abord grâce à vous qu'on le doit. Vous êtes donc toujours plus nombreux à nous faire confiance et à nous écouter et à partager nos programmes. Un immense merci donc pour votre fidélité. Et puis, dans quelques mois, nous fêterons également un autre événement pour notre radio. C'est la nouvelle fréquence sur le secteur Avranches-Mont-Saint-Michel. Nous nous retrouverons d'ici vraisemblablement la fin de l'année, début d'année prochaine, sur le 87.6. On notera également la forte progression de Radio VFM en streaming sur l'audience générale et également sur les écoutes podcast. Direction maintenant Condé en Normandie, Condé-sur-Noireau qui accueille habitants et visiteurs jusqu'au dimanche 23 août au kiosque du parc municipal Maurice Piard pour des journées complètes Condé côté plage. Le détail du programme et de cet événement avec Hervé Pont-de-Mer, maire adjoint de Condé en Normandie, chargé des associations du sport et de la jeunesse.
2: On est ouvert tous les jours, dimanche compris, avec une découverte de toutes les associations qui sont disponibles le samedi de 14h30 à 18h30, entre autres. Mais on peut effectivement y pratiquer différentes activités selon les jours et puis selon les horaires, que ce soit aussi bien des tournois sportifs, du yoga, du théâtre, l'initiation à la boxe. Enfin, on fait beaucoup de choses sur le mois de juillet et sur le mois d'août. C'est au cœur de Condé, anciennement Condé sur Noireau, Condé en Normandie, donc dans le parc Maurice Piard. On se trouve autour de l'étang qu'il y a dans le parc. Quelques-unes des activités qu'on peut pratiquer, donc il y a aussi bien le pédalo, les rosalies, vous avez du kart, on a des structures d'eau gonflables donc pour les enfants plus jeunes. On va pouvoir profiter aussi de rafraîchissements et puis de glace par exemple, puisqu'on a le comité des fêtes qui tient la buvette tout au long du mois de juillet et du mois d'août.
1: Sachez qu'un apéro-concert sera proposé ce soir avec le groupe Tanagila et c'est gratuit, 19h30 au parc municipal dans le cadre de Condé côté plage. À la une, dans le Bessin, la 5e édition du week-end médiéval de Cruy, l'événement voulu par Gold Beach Tourisme. Il aura lieu demain et dimanche au château de Cruy, lui qui avait attiré 3700 visiteurs l'an passé. Le château retrouvera l'effervescence d'une cité du 15e siècle avec des campements historiques, des combats en armure, des démonstrations de forge, de l'artisanat, de la fauconnerie ou encore des spectacles équestres. Cette édition 2026 qui s'annonce plus immersive encore grâce à une programmation enrichie. Les précisions de Jennifer Hurtel, la directrice de Gold Beach Tourisme.
3: Plusieurs nouvelles propositions qui vont permettre aux gens de se trouver plongés encore plus dans l'univers médiéval. Donc notamment notre chantre et chroniqueur qui va nous raconter à l'aide de maquettes et puis à l'aide d'histoires les grandes batailles médiévales. Nous aurons aussi un crieur de rue. Alors ça pour l'ambiance c'est super, c'est une personne qui va se promener dans tout le village médiéval et pouvoir à la mode et avec le vocabulaire médiéval faire des annonces et faire aussi transmettre aussi vos annonces si vous le souhaitez. Mais vraiment à la mode médiévale. Alors ça, c'est super pour se trouver plongé dans l'ambiance. Et puis ce concert de musique médiévale qui va vraiment nous donner la tonalité festive du moment. 3700 visiteurs l'année dernière. L'idée, c'est de pouvoir avoir encore plus de monde qui nous rend visite ce week-end. La météo va être superbe. Le programme va être superbe. Donc on espère que ça va attirer un maximum de gens.
1: La 5e édition, ce week-end médiéval à vivre donc demain et dimanche au château de Cruy, demain de 10h à 21h et dimanche de 10h à 18h30. Le tarif est de 8€ la journée, 10€ les deux journées et 3€ la journée et 4€ les deux journées pour les 6-11 ans. Le coup d'envoi ce vendredi du chassé-croisé entre juilletistes et haoussiens. Journée classée rouge au niveau national dans le sens des départs, notamment en Normandie. C'est même noir dans le sud-ouest du pays. C'est vert dans le sens des retours, sauf dans le sud-ouest. Et le pourtour méditerranéen où Bison Futé a hissé le drapeau orange. Demain, ce sera noir partout en France dans le sens des départs et orange dans le sens des retours. Le football et le coup d'envoi de saison de Ligue 3, ce sera vendredi prochain, le Stade Malherbe qui peaufine sa préparation avec au menu aujourd'hui deux matchs amicaux. Le premier en accès libre à 11h30 face à Dieppe sur l'annexe 3 du complexe d'entraînement de Venois. Le second à huis clos à 16h30 contre Saint-Malo sur la pelouse du Stade Michel Dornano. Et puis notez qu'il y aura du football féminin ce week-end à Bayeux avec ce week-end de préparation entre le RC Lens et le FC Nantes. Match donc de préparation de formation qui évolue en Arkema Première Ligue. Elles s'affronteront au stade Henri-Jeanne à partir de 14h30. L'entrée sera gratuite. Ce match qui devait initialement se disputer à Tours.
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1: Côté météo, amélioration en cours de journée. Le ciel va se dégager, dissipation des nombreux nuages qu'il y a ce matin et un temps ensoleillé cet après-midi, pas de précipitation. Des températures varieront entre 16 degrés ce matin et 24 degrés tout au long de la journée. Pour ce week-end, samedi, un temps bien ensoleillé, des températures jusqu'à 25-26 degrés sous l'influence du soleil sur l'ensemble de la région. Et dimanche, eh bien, dimanche encore bien ensoleillé avec des températures qui pourront dépasser les 30 degrés. C'est la fin de cette page info sur Radio VFM. Très bonne fin de semaine, bonne journée à toutes et à tous. Bon retour de vacances peut-être pour certains. Bonne préparation du départ pour les autres. Merci d'être fidèles à Radio VFM.

sommes donc vendredi aujourd'hui, vendredi 31 juillet 2026. Et vous écoutez Radio VFM, encore une fois, bien le bonjour à toutes et à tous. Bienvenue pour un nouveau rendez-vous du Morning Café de l'été jusqu'à 10h. Quentin avec vous pour vous accompagner. J'espère que tout va bien de votre côté en ce vendredi matin en tout cas. Et comme d'habitude, très heureux d'être avec vous pour une nouvelle matinée à passer ensemble avec tous nos rendez-vous habituels, l'éphéméride du jour notamment, qui arrivera d'ici quelques minutes, juste après Michael Jackson. Je vous souhaite une belle matinée, notamment, qui arrivera d'ici quelques minutes, juste après Michael Jackson. Je vous souhaite une belle

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3: Excellente fin de semaine et bon vendredi 31 juillet 2026. Bonne fête aux Ignaces, si vous en connaissez, elles sont à l'honneur donc aujourd'hui. Et bon anniversaire à vous les natifs du 31 juillet. Vous êtes les mêmes jours que Léa Passy qui fête ses 30 ans. Excellent anniversaire aujourd'hui au slammer Grand Corps Malade qui fête ses 49 ans. Et puis Harry Potter fête donc aujourd'hui aussi ses 46 ans puisque le 31 juillet 1980, c'était la naissance du personnage d'Harry Potter, la série littéraire Harry, écrite par l'écrivaine J.K. Rowling.
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1: Vos offres d'emploi sur Radio VFM, la CAF recrute un agent de collectivité, homme ou femme, pour un CDD de 28 heures hebdomadaires basé au centre socioculturel de Vire. Multi-accueil, les petits canailloux, autre avantage, rémunération sur 14 mois, une prime d'intéressement, une participation aux frais de mode de garde d'enfants de moins de 3 ans, une participation aux frais de transport, un CSE, une mutuelle entreprise et une carte chèque à déjeuner. Date de prise de poste souhaitée dès que possible, date de fin de contrat, le 31 décembre 2026, placée sous la responsabilité de la coordinatrice des structures petite enfance, l'agent de collectivité collabore au confort des enfants accueillis en assurant la mise en chauffe des repas, la préparation du goûter, l'entretien du matériel et en participant aux prestations de l'établissement. Ses principales activités seront d'entretenir et nettoyer les surfaces et les locaux, entretenir le linge, contribuer au bon état sanitaire des locaux, participer à l'ouverture et la fermeture des locaux. Les candidatures devront être adressées en postulant en ligne sur le site lasécuritérecrute.fr. Pour plus de renseignements sur le poste, il est possible de contacter Madame Odile Hulot, coordinatrice des structures petite enfance, uniquement par mail à l'adresse odile.hulot@caf14.caf.fr en indiquant votre numéro pour être rappelé. La Maison de la Nature et de la Pierre Sèche recherche des bénévoles pour aider à tenir des stands aux dates suivantes. Fête de la Mare, dimanche 20 septembre de 9h30 à 18h, jeux et ateliers. Nature sur stand, mission attendue, accueillir le public de passage en compagnie d'autres bénévoles, distribuer de la documentation, proposer de jouer à des jeux mis à disposition sur le stand, aider à l'installation et au rangement du stand. Pas de compétences requises, juste l'envie d'apprendre, de partager, de faire connaissance et de la bonne humeur. Si cela vous tente, contactez à la contact@assomnps.com ou au 07 81 35 09 54.
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0: 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Bonjour Régis.
1: Bonjour Quentin, bienvenue pour vos infos régions sur Radio VFM. On prend la direction de Condé-sur-Noireau, Condé en Normandie, avec l'opération Condé côté plage qui a débuté vendredi 3 juillet au kiosque du parc municipal Maurice Piard. L'objectif est de proposer de nombreuses animations tout l'été dans la ville de Condé-sur-Noireau, des animations pour les habitants, mais également pour les touristes. Explication d'Hervé Pontemer, maire adjoint de Condé en Normandie, chargé des associations du sport et de la jeunesse.
2: On a commencé donc le 3 juillet et la fin, ça sera le 23 août. Ce qui veut dire qu'il nous reste encore toute la fin juillet, tout le mois d'août pour profiter de toutes les activités qu'on va proposer dans le parc Maurice Piard, donc à Condé en Normandie. Alors effectivement, on a les apéros-concerts qui viennent tous les vendredis mettre un petit coup de punch pour finir la semaine et profiter du kiosque, des animations et à chaque concert, on a deux food trucks qui viennent, ce qui permet aux visiteurs, aux gens qui se baladent, de pouvoir profiter d'une soirée musicale, de pouvoir manger sur place et de profiter encore du frais et de la verdure du parc Maurice Piard.
1: Le prochain rendez-vous concert est donc prévu ce soir à 19h30 avec le groupe Tanagila et c'est bien évidemment gratuit. De nombreuses activités de plein air occupent également une place centrale tout au long des différentes journées et il y a même un coin des bambins avec des parents qui peuvent profiter avec leurs jeunes enfants d'animation en toute sérénité. Des structures gonflables sont également proposées pendant 4 jours, le lundi, le mercredi, le vendredi et le dimanche. Si certains sont à la plage, d'autres attendent les sondages en cette fin juillet. C'est le cas des radios françaises qui attendent toujours en cette période la publication des médias locaux, sondage qui permet de donner l'audience des radios dans l'Hexagone, un sondage qui porte cette année Radio VFM comme leader des radios locales privées sur sa zone de diffusion Bessin et Bocage. Nous sommes numéro 1 en effet sur tous les critères. Plus forte progression en audience cumulée, plus forte progression en habitude d'écoute et en durée d'écoute. Des résultats que l'on doit d'abord grâce à vous, puisque vous êtes donc toujours plus nombreux à nous écouter, à nous faire confiance. Un immense merci pour votre fidélité. Une fidélité qui sera partagée peut-être dans quelques mois avec ceux qui pourront nous écouter dans le secteur d'Avranches-Mont-Saint-Michel sur la nouvelle fréquence 87.6, fréquence FM, qui devrait pouvoir être mise à disposition du public fin d'année 2026, début d'année 2027. Nous aurons l'occasion d'en reparler. Dans le Bessin, le retour du week-end médiéval de Creuilly, la 5e édition cette année, l'événement voulu par Gold Beach Tourisme. Il aura lieu demain et dimanche au château de Creuilly, le 15e siècle à l'honneur. Une nouvelle fois, avec des campements historiques, des combats en armure, des démonstrations de forge, de l'artisanat, de la fauconnerie ou encore des spectacles équestres. La première journée demain se prolongera jusqu'en début de soirée. Une nouveauté qui va permettre aux visiteurs comme aux exposants de profiter encore un peu plus. Les précisions de Jennifer Hurtel, la directrice de Gold Beach Tourisme.
3: Cette année, nous avons décidé d'étendre les horaires d'ouverture du samedi jusqu'à 21h pour permettre aux gens de prendre un temps pour flâner, discuter un petit peu avec les compagnies, pouvoir flâner sur le marché, profiter d'un repas avec nos restaurateurs et puis surtout d'assister à un concert que l'on a réservé de musique médiévale qui aura lieu à 19h pour une petite heure de musique médiévale. Donc voilà, ça va nous permettre de prolonger un petit peu en soirée, il fait un petit peu moins chaud. Et puis voilà, de pouvoir aussi aller visiter le marché médiéval avec tous nos exposants qui seront présents jusqu'à 21h. On a beaucoup de locaux qui attendent avec impatience le retour du week-end médiéval, mais ça attire aussi une belle clientèle, je dirais normande, et également les touristes, que l'on soit français, anglais ou d'une autre nationalité, on en profite complètement.
1: La 5e édition de ce week-end médiéval à vivre donc demain et dimanche au château de Creuilly. Demain de 10h à 21h et dimanche de 10h à 18h30. Tarif 8 euros la journée, 10 euros les deux et 3 euros la journée, 4 euros pour les deux, pour les 6, 11 ans. Il y aura du football féminin ce week-end à Bayeux avec ce match de préparation entre le Racing Club de Lens et le FC Nantes, deux formations qui évoluent en Arkema Première Ligue. Elles s'affronteront au stade Henri Jeanne à partir de 14h30. L'entrée sera gratuite, ce match qui devait initialement se disputer à Tans. Et maintenant, direction Cussy, près de Bayeux, avec la 6e saison des concerts de Bayeux Aventure. Rendez-vous ce soir au Parc de Loisirs qui met donc tout l'été des groupes de reprises de célèbres artistes internationaux en vedette. Et ce soir, c'est Indochine avec le groupe Morphine. Un concert à vivre à partir de 21h30. Première partie dès 19h30. Un DJ7 conclura la soirée à partir de 23h30. Accès gratuit de 18h30 à 21h30 sur le site. Notez que pour les plus jeunes, l'accro Spider et les structures gonflables resteront accessibles.
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1: Côté météo, amélioration en cours de journée, le ciel va se dégager, dissipation des nombreux nuages qu'il y a ce matin et un temps ensoleillé cet après-midi, pas de précipitation. Des températures varieront entre 16 degrés ce matin et 24 degrés tout au long de la journée. Pour ce week-end, samedi, un temps bien ensoleillé, des températures jusqu'à 25-26 degrés sous l'influence du soleil sur l'ensemble de la région. Et dimanche, eh bien, dimanche encore bien ensoleillé avec des températures qui pourront dépasser les 30 degrés. C'est la fin de cette page info sur Radio VFM. Très bonne fin de semaine, bonne journée à toutes et à tous. Bon retour de vacances peut-être pour certains. Bonne préparation du départ pour les autres. Merci d'être fidèles à Radio VFM.

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0: Vos petites annonces sur Radio BFM. La personne qui a trouvé un porte-carte vendredi matin 17 juillet au marché de Vire chez le Poissonnier, appelez au 07 80 05 96 10. Récompense de 100 € a été perdue à chat noir et blanc de 3 ans sur le secteur de Vaudry depuis le 26 juillet. Il répond au nom de Mikado. Il a une petite tache blanche en forme de V sur la tête. Si quelqu'un le retrouve, merci de téléphoner au 06 02 17 15, 96. À vendre deux cireuses à parquet, 80 € chaque, et deux caméras intérieures et extérieures posées par un professionnel au prix de 900 €. 07 80 05 96 10, c'est le numéro à appeler. Famille d'accueil pour personnes âgées et ou handicapées agréées par le Conseil Général du Calvados situé à Vire-Normandie. Famille avec animaux recherche personnes à accueillir dans un environnement chaleureux et sécurisé qui propose un cadre familial avec un accompagnement adapté aux besoins de chacun. Plus d'informations, contactez Madame Thierry Marilyn au 06 77 03 66 22.
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3: L'horoscope ce matin présenté bien évidemment par Camille. Bonjour Camille.
4: Votre horoscope de ce vendredi 31 juillet. Bélier, terminez la semaine en beauté avec une énergie rayonnante. Communiquez votre enthousiasme à tous ceux que vous croisez. Taureau, autorisez-vous une récompense bien méritée pour conclure cette semaine productive sur une note de satisfaction personnelle. Gémeaux, une rencontre inattendue pourrait illuminer votre fin de semaine et vous offrir une nouvelle perspective intéressante. Cancer, faites confiance à vos impressions du moment. Elles sont un guide précieux pour clore vos dossiers en douceur. Lion, célébrez vos réussites. Cite aussi modeste soit-elle, cela renforcera votre morale et votre envie d'aller de l'avant. Vierge, faites preuve d'une efficacité exemplaire pour boucler vos derniers dossiers. La satisfaction du devoir accompli sera votre meilleure récompense. Balance, utilisez votre charme naturel pour arrondir les angles et terminer la semaine dans une ambiance totalement pacifiée. Scorpion, préparez une transformation positive pour le week-end. Il est temps de laisser derrière vous ce qui ne vous sert plus. Sagittaire, libérez-vous de vos contraintes hebdomadaires. Le week-end qui approche vous offre une belle liberté de mouvement. Capricorne, persévérez dans vos derniers efforts. Votre ténacité est admirée et vous permet de finir la semaine sur une position solide. Verseau, cultivez vos relations amicales. Un moment de partage avec vos proches est le meilleur antidote à la fatigue de la semaine. Et Poisson, une intuition fine vous montre la voie pour un week-end reposant.
3: Merci beaucoup Camille pour l'horoscope du jour que l'on retrouvera tout à l'heure. Désormais, à tout à l'heure.
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bon début de journée. Merci d'être avec nous sur Radio VFM et le Morning Café pour vous accompagner du lundi au samedi entre 6h et 10h. L'info région qui sera de retour. D'ailleurs, d'ici quelques minutes, on se retrouve juste après pour une nouvelle heure.

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0: Tout juste à 7h sur Radio VFM, c'est l'heure de retrouver l'actualité locale et régionale présentée ce matin par Régis Picot. Bonjour Régis.
1: Bonjour Quentin, bienvenue pour vos infos régions sur Radio VFM. Au mois de juillet, c'est traditionnel, le sondage média local qui donne l'audience des radios sur la dernière saison 2024-2026. Et Radio VFM, avec ce sondage, confirme sa place de leader des radios locales privées sur sa zone Bessin-Bocage. Bayeux vire Radio VFM numéro 1 sur tous les critères, la plus forte progression en audience cumulée, plus forte progression également sur sa zone en habitude d'écoute et plus forte progression également en durée d'écoute. Ce résultat, bien, c'est d'abord grâce à vous qu'on le doit. Vous êtes donc toujours plus nombreux à nous faire confiance et à nous écouter et à partager nos programmes. Un immense merci donc pour votre fidélité. Et puis, dans quelques mois, nous fêterons également un autre événement pour notre radio. C'est la nouvelle fréquence sur le secteur Avranches-Mont-Saint-Michel. Nous nous retrouverons d'ici vraisemblablement la fin de l'année, début d'année prochaine, sur le 87.6. On notera également la forte progression de Radio VFM en streaming sur l'audience générale et également sur les écoutes podcast. Direction maintenant Condé en Normandie, Condé-sur-Noireau qui accueille habitants et visiteurs jusqu'au dimanche 23 août au kiosque du parc municipal Maurice Piard pour des journées complètes Condé côté plage. Le détail du programme et de cet événement avec Hervé Pondemer, maire adjoint de Condé en Normandie, chargé des associations du sport et de la jeunesse.
2: On est ouvert tous les jours, dimanche compris, avec une découverte de toutes les associations qui sont disponibles le samedi de 14h30 à 18h30, entre autres. Mais on peut effectivement y pratiquer différentes activités selon les jours et puis selon les horaires, que ce soit aussi bien des tournois sportifs, du yoga, du théâtre, l'initiation à la boxe. Enfin, on fait beaucoup de choses sur le mois de juillet et sur le mois d'août. C'est au cœur de Condé, anciennement Condé sur Noireau, qu'on est en Normandie, donc dans le parc Maurice Piard. On se trouve autour de l'étang qu'il y a dans le parc. Quelques-unes des activités qu'on peut pratiquer, donc il y a aussi bien le pédalo, les Rosalie, vous avez du kart, on a des structures d'eau gonflables donc pour les enfants plus jeunes. On va pouvoir profiter aussi de rafraîchissements et puis de glace par exemple, puisqu'on a le comité des fêtes qui tient la buvette tout au long du mois de juillet et du mois d'août.
1: Sachez qu'un apéro-concert sera proposé ce soir avec le groupe Tanagila et c'est gratuit, 19h30 au parc municipal dans le cadre de Condé côté plage. À la une, dans le Bessin, la 5e édition du week-end médiéval de Cruy, l'événement voulu par Gold Beach Tourisme. Il aura lieu demain et dimanche au château de Creully, lui qui avait attiré 3700 visiteurs l'an passé. Le château retrouvera l'effervescence d'une cité du 15e siècle avec des campements historiques, des combats en armure, des démonstrations de forges, de l'artisanat, de la fauconnerie ou encore des spectacles équestres. Cette édition 2026 qui s'annonce plus immersive encore grâce à une programmation enrichie. Les précisions de Jennifer Hurtel, la directrice de Gold Beach Tourisme.
3: Plusieurs nouvelles propositions qui vont permettre aux gens de se trouver plongés encore plus dans l'univers médiéval. Donc notamment notre chantre et chroniqueur qui va nous raconter à l'aide de maquettes et puis à l'aide d'histoires les grandes batailles médiévales. Nous aurons aussi un crieur de rue. Alors ça pour l'ambiance c'est super, c'est une personne qui va se promener dans tout le village médiéval et pouvoir à la mode et avec le vocabulaire médiéval faire des annonces et faire aussi transmettre aussi vos annonces si vous le souhaitez. Mais vraiment à la mode médiévale. Alors ça, c'est super pour se trouver plongé dans l'ambiance. Et puis ce concert de musique médiévale qui va vraiment nous donner la tonalité festive du moment. 3700 visiteurs l'année dernière. L'idée, c'est de pouvoir avoir encore plus de monde qui nous rend visite ce week-end. La météo va être superbe. Le programme va être superbe. Donc on espère que ça va attirer un maximum de gens.
1: La 5e édition, ce week-end médiéval à vivre donc demain et dimanche au château de Creully, demain de 10h à 21h et dimanche de 10h à 18h30. Le tarif est de 8 euros la journée, 10 euros les deux journées et 3 euros la journée et 4 euros les deux journées pour les 6-11 ans. Le coup d'envoi ce vendredi du chassé-croisé entre juilletistes et haoussiens. Journée classée rouge au niveau national dans le sens des départs, notamment en Normandie. C'est même noir dans le sud-ouest du pays. C'est vert dans le sens des retours, sauf dans le sud-ouest. Et le pourtour méditerranéen où Bison Futé a hissé le drapeau orange. Demain, ce sera noir partout en France dans le sens des départs et orange dans le sens des retours. Le football et le coup d'envoi de saison de Ligue 3, ce sera vendredi. Vendredi prochain, le Stade Malherbe qui peaufine sa préparation avec au menu aujourd'hui deux matchs amicaux. Le premier en accès libre à 11h30 face à Dieppe sur l'annexe 3 du complexe d'entraînement de Venois. Le second à huis clos à 16h30 contre Saint-Malo sur la pelouse du Stade Michel Dornano. Et puis notez qu'il y aura du football féminin ce week-end à Bayeux avec ce week-end de préparation entre le RC Lens et le FC Nantes. Match donc de préparation de formation qui évolue en Arkema Première Ligue. Elles s'affronteront au stade Henri-Jeanne à partir de 14h30. L'entrée sera gratuite. Ce match qui devait initialement se disputer à Tours.
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1: Côté météo, amélioration en cours de journée, le ciel va se dégager, dissipation des nombreux nuages qu'il y a ce matin et un temps ensoleillé cet après-midi, pas de précipitation. Des températures varieront entre 16 degrés ce matin et 24 degrés tout au long de la journée. Pour ce week-end, samedi, un temps bien ensoleillé, des températures jusqu'à 25-26 degrés sous l'influence du soleil sur l'ensemble de la région. Et dimanche, eh bien un dimanche encore bien ensoleillé avec des températures qui pourront dépasser les 30 degrés. C'est la fin de cette page info sur Radio VFM. Très bonne fin de semaine, bonne journée à toutes et à tous. Bon retour de vacances peut-être pour certains. Bonne préparation du départ pour les autres. Merci d'être fidèles à Radio VFM.

0: Le temps passé, c'est déjà la nouvelle heure du Morning Café de l'été sur Radio VFM en ce vendredi matin, vendredi 31 juillet. Aujourd'hui, 212e jour de l'année en plein cœur de la 31e semaine, nous fêtons les Ignaces. Bon anniversaire à vous, peut-être né un 31 juillet. Le soleil s'est levé à 6h22 pour se coucher à 21h30. Aujourd'hui, c'est la journée internationale de la femme africaine. Voici Phil Collins pour nous emmener jusqu'à l'info nationale et internationale.
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2: Bonjour, 21 départements toujours en vigilance orange canicule aujourd'hui, mais les températures vont baisser sur une bonne partie ouest du pays selon Météo France. Sur le front des incendies, le ministre de l'Intérieur appelle à rester extrêmement vigilant en Gironde où le feu n'est toujours pas fixé. Laurent Nunez estime toutefois que le pire est derrière nous. Le gouvernement veut par ailleurs se montrer intraitable avec les pyromanes. 275 interpellations ont eu lieu depuis le début de la saison. Toujours concernant les incendies, l'Association des maires de France lance un fonds de soutien direct pour les communes touchées par les incendies. Les dons des collectivités seront distribuées en priorité aux localités de Gironde et du Var pour répondre à l'urgence et garantir la continuité du service public dans les zones sinistrées en attendant l'intervention de l'État. Les juilletistes croisent les Aoussiens pour ce premier grand chassé croisé estival. Bison futé voie rouge dès ce vendredi pour les départs vers la Normandie, la façade atlantique et le quart sud-ouest classé noir. Samedi, pire journée de l'été, toute la France sera en noir dans le sens des départs et orange pour les retours. Dimanche restera difficile avec des zones rouges dans le sud-ouest et à Lyon. En Normandie, un mouvement de grève locale malvenu en cette période va encore compliquer un peu plus la situation. Il va perturber la circulation des trains SNCF en Normandie de ce vendredi à dimanche. Une grève qui va toucher notamment les liaisons Nomad Reza entre Le Havre, Cherbourg, Deauville et Paris, ainsi que les axes Rouen-Vernon et Évreux-Paris. De nombreuses suppressions sont à prévoir. L'enclave espagnole de Ceuta fait face à une urgence humanitaire absolue après l'arrivée de plus de 1500 migrants ces derniers jours, dont des centaines entrées jeudi. 9 personnes sont mortes en tentant de traverser à la nage depuis le Maroc. Face à cette situation inédite, Madrid va déployer des soldats. C'est une crise diplomatique qui provoque de vives tensions en Europe. L'Italie menace de suspendre l'accord de Schengen avec l'Espagne. Enfin du football avec l'UEFA qui menace de boycotter les Coupes du Monde. Les 55 nations membres étaient conviées à une réunion d'urgence hier et ont décidé d'affirmer leur opposition unanime au projet de filiale de Gianni Infantino, président de la FIFA qui veut vendre des parts de la Coupe du Monde de football à un groupe d'investisseurs privés.
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1: L'agenda du Bessin sur Radio VFM en ce vendredi matin à Port-en-Bessin-Huppain. Le grand marché nocturne est feu de clôture. Dernier marché de créateurs du mois, suivi du traditionnel feu d'artifice estival. C'est ce soir, animation des 18h, feu d'artifice tiré sur l'avant-port à 23h. C'est gratuit, l'accès est libre à QC ce soir à 18h30 au parc Bayeux Aventure. Le concert tribute Indochine, reprise des plus grands morceaux pop-rock du groupe français. Réservation conseillée sur bayeuxaventure.com ou achat sur place selon disponibilité. À la Combe ce soir à 20h sur le parking de la mairie, les randonnées du vendredi, boucle de 5 à 9 km, accessible à tous et c'est gratuit.

0: Toute l'actualité locale et régionale sur Radio VFM présentée par Régis Picot ce matin. Bonjour Régis.
1: Bonjour Quentin, bienvenue pour vos infos régions sur Radio VFM. On prend la direction de Condé-sur-Noireau, Condé en Normandie, avec l'opération Condé côté plage qui a débuté vendredi 3 juillet au kiosque du parc municipal Maurice Piard. L'objectif est de proposer de nombreuses animations tout l'été dans la ville de Condé-sur-Noireau, des animations pour les habitants, mais également pour les touristes. Explication d'Hervé Pontemer, maire adjoint de Condé en Normandie, chargé des associations du sport et de la jeunesse.
2: On a commencé donc le 3 juillet et la fin, ça sera le 23 août. Ce qui veut dire qu'il nous reste encore toute la fin juillet, tout le mois d'août pour profiter de toutes les activités qu'on va proposer dans le parc Maurice Piard, donc à Condé en Normandie. Alors effectivement, on a les apéro-concerts qui viennent tous les vendredis mettre un petit coup de punch pour finir la semaine et profiter du kiosque, des animations et à chaque concert, on a deux food trucks qui viennent, ce qui permet aux visiteurs, aux gens qui se baladent, de pouvoir profiter d'une soirée musicale, de pouvoir manger sur place et de profiter encore du frais et de la verdure du parc Maurice Piard.
1: Le prochain rendez-vous concert est donc prévu ce soir à 19h30 avec le groupe Tanagila et c'est bien évidemment gratuit. De nombreuses activités de plein air occupent également une place centrale tout au long des différentes journées et il y a même un coin des bambins avec des parents qui peuvent profiter avec leurs jeunes enfants d'animations en toute sérénité. Des structures gonflables sont également proposées pendant 4 jours, le lundi, le mercredi, le vendredi et le dimanche. Si certains sont à la plage, d'autres attendent les sondages en cette fin juillet. C'est le cas des radios françaises qui attendent toujours en cette période la publication des médias locales, sondage qui permet de donner l'audience des radios dans l'Hexagone, un sondage qui porte cette année Radio VFM comme leader des radios locales privées sur sa zone de diffusion Bessin et Bocage. Nous sommes numéro 1 en effet sur tous les critères. Plus forte progression en audience cumulée, plus forte progression en habitude d'écoute et en durée d'écoute. Des résultats que l'on doit d'abord grâce à vous, puisque vous êtes donc toujours plus nombreux à nous écouter et à nous faire confiance. Un immense merci pour votre fidélité. Une fidélité qui sera partagée peut-être dans quelques mois avec ceux qui pourront nous écouter dans le secteur d'Avranches-Mont-Saint-Michel sur la nouvelle fréquence 87.6, fréquence FM, qui devrait pouvoir être mise à disposition du public fin d'année 2026, début d'année 2027. Nous aurons l'occasion d'en reparler. Dans le Bessin, le retour du week-end médiéval de Creuilly, la 5e édition cette année, l'événement voulu par Gold Beach Tourisme. Il aura lieu demain et dimanche au château de Creuilly, le 15e siècle à l'honneur. Une nouvelle fois, avec des campements historiques, des combats en armure, des démonstrations de forge, de l'artisanat, de la fauconnerie ou encore des spectacles équestres. La première journée demain se prolongera jusqu'en début de soirée. Une nouveauté qui va permettre aux visiteurs comme aux exposants de profiter encore un peu plus. Les précisions de Jennifer Hurtel, la directrice de Gold Beach Tourisme.
3: Cette année, nous avons décidé d'étendre les horaires d'ouverture du samedi jusqu'à 21h pour permettre aux gens de prendre un temps pour flâner, discuter un petit peu avec les compagnies, pouvoir flâner sur le marché, profiter d'un repas avec nos restaurateurs et puis surtout d'assister à un concert que l'on a réservé de musique médiévale qui aura lieu à 19h pour une petite heure de musique médiévale. Donc voilà, ça va nous permettre de prolonger un petit peu en soirée, il fait un petit peu moins chaud. Et puis voilà, de pouvoir aussi aller visiter le marché médiéval avec tous nos exposants qui seront présents jusqu'à 21h. On a beaucoup de locaux qui attendent avec impatience le retour du week-end médiéval, mais ça attire aussi une belle clientèle, je dirais normande, et également les touristes, que l'on soit français, anglais ou d'une autre nationalité, on en profite complètement.
1: La 5e édition de ce week-end médiéval à vivre donc demain et dimanche au château de Creuilly. Demain de 10h à 21h et dimanche de 10h à 18h30. Tarif 8 euros la journée, 10 euros les deux et 3 euros la journée, 4 euros pour les deux, pour les 6, 11 ans. Il y aura du football féminin ce week-end à Bayeux avec ce match de préparation entre le Racing Club de Lens et le FC Nantes, deux formations qui évoluent en Arkema Première Ligue. Elles s'affronteront au stade Henri Jeanne à partir de 14h30. L'entrée sera gratuite, ce match qui devait initialement se disputer à Temps. Et maintenant, direction Cussy, près de Bayeux, avec la 6e saison des concerts de Bayeux Aventure. Rendez-vous ce soir au Parc de Loisirs qui met donc tout l'été des groupes de reprise de célèbres artistes internationaux en vedette. Et ce soir, c'est Indochine avec le groupe Morphine. Un concert à vivre à partir de 21h30. Première partie dès 19h30. Un DJ set conclura la soirée à partir de 23h30. Accès gratuit de 18h30 à 21h30 sur le site. Notez que pour les plus jeunes, l'accro spider et les structures gonflables resteront accessibles.
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1: Côté météo, amélioration en cours de journée. Le ciel va se dégager. Dissipation des nombreux nuages qu'il y a ce matin et un temps ensoleillé cet après-midi. Pas de précipitation. Des températures varieront entre 16 degrés ce matin et 24 degrés tout au long de la journée. Pour ce week-end, samedi, un temps bien ensoleillé. Des températures jusqu'à 25-26 degrés sous l'influence du soleil sur l'ensemble de la région. Et dimanche, eh bien, un dimanche encore bien ensoleillé avec des températures qui pourront dépasser les 30 degrés. C'est la fin de cette page info sur Radio VFM. Très bonne fin de semaine, bonne journée à toutes et à tous. Bon retour de vacances peut-être pour certains. Bonne préparation du départ pour les autres. 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

0: 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Voici Hanson sur Radio VFM pour nous emmener jusqu'à l'horoscope du jour avec Camille.
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3: Allez, il est temps pour nous de retrouver l'horoscope du jour, à présent présenté par Camille, bien évidemment la voix emblématique de cet horoscope. Bonjour Camille.
4: Votre horoscope de ce vendredi 31 juillet. Bélier, terminez la semaine en beauté avec une énergie rayonnante. Communiquez votre enthousiasme à tous ceux que vous croisez. Taureau, autorisez-vous une récompense bien méritée pour conclure cette semaine productive sur une note de satisfaction personnelle. Gémeaux, une rencontre inattendue pourrait illuminer votre fin de semaine et vous offrir une nouvelle perspective intéressante. Cancer, faites confiance à vos impressions du moment. Elles sont un guide précieux pour clore vos dossiers en douceur. Lion, célébrez vos réussites. Cite aussi modeste soit-elle, cela renforcera votre morale et votre envie d'aller de l'avant. Vierge, faites preuve d'une efficacité exemplaire pour boucler vos derniers dossiers. La satisfaction du devoir accompli sera votre meilleure récompense. Balance, utilisez votre charme naturel pour arrondir les angles et terminer la semaine dans une ambiance totalement pacifiée. Scorpion, préparez une transformation positive pour le week-end. Il est temps de laisser derrière vous ce qui ne vous sert plus. Sagittaire, libérez-vous de vos contraintes hebdomadaires. Le week-end qui approche vous offre une belle liberté de mouvement. Capricorne, persévérez dans vos derniers efforts. Votre ténacité est admirée et vous permet de finir la semaine sur une position solide. Verseau, cultivez vos relations amicales. Un moment de partage avec vos proches est le meilleur antidote à la fatigue de la semaine. Et Poisson, une intuition fine vous montre la voie pour un week-end reposant.
3: Merci beaucoup Camille pour l'horoscope du jour que l'on retrouvera tout à l'heure. Désormais, à tout à l'heure.
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0: savez désormais, Radio VFM qui vous accompagne partout via les fréquences de Radio VFM, le site internet vfmradio.fr et l'application surtout disponible sur Android et sur Apple. N'hésitez pas à aller la télécharger. L'info région qui sera de retour d'ici quelques minutes. On se retrouve juste après pour une nouvelle heure du Morning Café de l'été.
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0: Tout juste 8h sur Radio VFM, en ce vendredi matin, c'est l'heure de retrouver l'info-région avec vous, Régis Picot, bonjour.
1: Bonjour Quentin, bienvenue pour vos info-régions sur Radio VFM. Au mois de juillet, c'est traditionnel, le sondage média local qui donne l'audience des radios sur la dernière saison 2024-2026. Et Radio VFM, avec ce sondage, confirme sa place de leader des radios locales privées sur sa zone Bessin-Bocage. Bayeux-Vire, Radio VFM numéro 1 sur tous les critères, la plus forte progression en audience cumulée, plus forte progression également sur sa zone en habitude d'écoute et plus forte progression également en durée d'écoute. Ce résultat, bien, c'est d'abord grâce à vous qu'on le doit. Vous êtes donc toujours plus nombreux à nous faire confiance et à nous écouter et à partager nos programmes. Un immense merci donc pour votre fidélité. Et puis, dans quelques mois, nous fêterons également un autre événement pour notre radio. C'est la nouvelle fréquence sur le secteur Avranches-Mont-Saint-Michel. Nous nous retrouverons d'ici vraisemblablement la fin de l'année, début d'année prochaine, sur le 87.6. On notera également la forte progression de Radio VFM en streaming sur l'audience générale et également sur les écoutes podcast. Direction maintenant Condé en Normandie, Condé-sur-Noireau qui accueille habitants et visiteurs jusqu'au dimanche 23 août au kiosque du parc municipal Maurice Piard pour des journées complètes Condé côté plage. Le détail du programme et de cet événement avec Hervé Pondemer, maire adjoint de Condé en Normandie, chargé des associations du sport et de la jeunesse.
2: On est ouvert tous les jours, dimanche compris, avec une découverte de toutes les associations qui sont disponibles le samedi de 14h30 à 18h30, entre autres. Mais on peut effectivement y pratiquer différentes activités selon les jours et puis selon les horaires, que ce soit aussi bien des tournois sportifs, du yoga, du théâtre, l'initiation à la boxe. Enfin, on fait beaucoup de choses sur le mois de juillet et sur le mois d'août. C'est au cœur de Condé, anciennement Condé sur Noireau, Condé en Normandie, donc dans le parc Maurice Piard. On se trouve autour de l'étang qu'il y a dans le parc. Quelques-unes des activités qu'on peut pratiquer, donc il y a aussi bien le pédalo, les Rosalies, vous avez du kart, on a des structures gonflables donc pour les enfants plus jeunes. On va pouvoir profiter aussi de rafraîchissements et puis de glace par exemple, puisqu'on a le comité des fêtes qui tient la buvette tout au long du mois de juillet et du mois d'août.
1: Sachez qu'un apéro-concert sera proposé ce soir avec le groupe Tanagila et c'est gratuit, 19h30 au parc municipal dans le cadre de Condé côté plage. À la une, dans le Bessin, la 5e édition du week-end médiéval de Cruy, l'événement voulu par Gold Beach Tourisme. Il aura lieu demain et dimanche au château de Creully, lui qui avait attiré 3700 visiteurs l'an passé. Le château retrouvera l'effervescence d'une cité du 15e siècle avec des campements historiques, des combats en armure, des démonstrations de forges, de l'artisanat, de la fauconnerie ou encore des spectacles équestres. Cette édition 2026 qui s'annonce plus immersive encore grâce à une programmation enrichie. Les précisions de Jennifer Hurtel, la directrice de Gold Beach Tourisme.
3: Plusieurs nouvelles propositions qui vont permettre aux gens de se trouver plongés encore plus dans l'univers médiéval. Donc notamment notre chantre et chroniqueur qui va nous raconter à l'aide de maquettes et puis à l'aide d'histoires les grandes batailles médiévales. Nous aurons aussi un crieur de rue. Alors ça, pour l'ambiance, c'est super. C'est une personne qui va se promener dans tout le village médiéval et pouvoir, à la mode et avec le vocabulaire médiéval, faire des annonces et faire aussi transmettre aussi vos annonces, si vous le souhaitez, mais vraiment à la mode médiévale. Alors ça, c'est super pour se trouver plongé dans l'ambiance. Et puis ce concert de musique médiévale qui va vraiment nous donner la tonalité festive du moment. 3700 visiteurs l'année dernière. L'idée, c'est de pouvoir avoir encore plus de monde qui nous rend visite ce week-end. La météo va être superbe, le programme va être superbe, donc on espère que ça va attirer un maximum de gens.
1: La 5e édition, ce week-end médiéval à vivre donc demain et dimanche au château de Creully, demain de 10h à 21h et dimanche de 10h à 18h30. Le tarif est de 8€ la journée, 10€ les deux journées et 3€ la journée et 4€ les deux journées pour les 6-11 ans. Le coup d'envoi ce vendredi du chassé-croisé entre juilletistes et haoussiens. Journée classée rouge au niveau national dans le sens des départs, notamment en Normandie. C'est même noir dans le sud-ouest du pays. C'est vert dans le sens des retours, sauf dans le sud-ouest. Et le pourtour méditerranéen où Bison Futé a hissé le drapeau orange. Demain, ce sera noir partout en France dans le sens des départs et orange dans le sens des retours. Le football et le coup d'envoi de saison de Ligue 3, ce sera vendredi prochain, le Stade Malherbe qui peaufine sa préparation avec au menu aujourd'hui deux matchs amicaux. Le premier en accès libre à 11h30 face à Dieppe sur l'annexe 3 du complexe d'entraînement de Venois. Le second à huis clos à 16h30 contre Saint-Malo sur la pelouse du Stade Michel Dornano. Et puis notez qu'il y aura du football féminin ce week-end à Bayeux avec ce week-end de préparation entre le RC Lens et le FC Nantes. Match donc de préparation de formation qui évolue en Arkema Première Ligue. Elles s'affronteront au stade Henri-Jeanne à partir de 14h30. L'entrée sera gratuite. Ce match qui devait initialement se disputer à Tours.
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1: Côté météo, amélioration en cours de journée. Le ciel va se dégager. Dissipation des nombreux nuages qu'il y a ce matin et un temps ensoleillé cet après-midi. Pas de précipitation. Des températures varieront entre 16 degrés ce matin et 24 degrés tout au long de la journée. Pour ce week-end, samedi, un temps bien ensoleillé. Des températures jusqu'à 25-26 degrés sous l'influence du soleil sur l'ensemble de la région. Et dimanche, eh bien un dimanche encore bien ensoleillé avec des températures qui pourront dépasser les 30 degrés. C'est la fin de cette page info sur Radio VFM. Très bonne fin de semaine, bonne journée à toutes et à tous. Bon retour de vacances peut-être pour certains. Bonne préparation du départ pour les autres. Merci d'être fidèle à Radio VFM.
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ce vendredi matin, vendredi 31 juillet aujourd'hui. Je vous souhaite une nouvelle fois une excellente matinée à toutes et à tous. Bon début de journée. Merci d'être avec nous. Je vous souhaite une nouvelle fois une excellente matinée à toutes et à tous. Bon début de journée.

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1: Toute l'actualité nationale et internationale sur Radio VFM à 8h15 avec vous, François Germain, bonjour.
2: Bonjour, toujours de fortes chaleurs en France avec 21 départements en vigilance orange canicule aujourd'hui. Les températures devraient tout de même baisser sur une bonne partie ouest du pays selon Météo France.

0: côté des incendies, ils sont fixés dans le Var et à Dijon. Le ministre de l'Intérieur appelle à rester extrêmement vigilant en Gironde où le feu n'est que stabilisé. Laurent Nunez estime toutefois que le pire est passé. Les juilletistes croisent les Aoussiens aujourd'hui pour ce premier grand chassé croisé estival. Bison futé voie rouge dès ce vendredi pour les départs vers la Normandie, la façade atlantique, le quart sud-ouest est lui classé noir, notamment autour de Bordeaux. Demain samedi, c'est la pire journée de l'été. Toute la France sera en noir dans le sens des départs. Et puis avis aux vacanciers avec cette grève surprise à la SNCF et un trafic perturbé à prévoir en Normandie à partir d'aujourd'hui jusqu'à dimanche. Des suppressions sont à prévoir sur les trains nomades de Reza, Le Havre-Rouen-Paris, Cherbourg, Caen-Paris et Trouville-Deauville-Paris. Une grève qui intervient après l'annonce de profits records pour la SNCF. 1er août demain, des nouveautés en vue. Le tarif réglementé de l'électricité augmente de 2,5%. Le démarchage téléphonique non consenti sera interdit dès le 11 août, tandis que l'allocation de rentrée scolaire sera versée progressivement à partir du 4 août. À l'international, l'enclave espagnole de Ceuta face à l'urgence humanitaire après l'arrivée de plus de 1500 migrants ces derniers jours, dont des centaines entrées ce jeudi. Madrid va déployer des soldats pour sécuriser les lieux. La situation a provoqué des tensions diplomatiques entre l'Espagne et l'Italie après les critiques de la chef du gouvernement italien Giorgia Meloni. Madrid a dénoncé des propos inappropriés. Donald Trump a de son côté annoncé un accord historique conclu par son conseil de paix prévoyant le désarmement complet du Hamas et d'autres groupes armés à Gaza ainsi qu'un retrait progressif des forces israéliennes. Des responsables du mouvement islamiste ont confirmé ces dispositions. Une étape majeure vers l'application de la deuxième phase du cessez-le-feu entre Israël et le Hamas. Enfin, si vous avez suivi le Tour de France masculin, vous aimerez sans doute tout autant sa version féminine qui va partir de Lausanne demain. Deux pays vont accueillir ce Tour de France femme, la Suisse et la France. Une cinquième édition qui va proposer un parcours record de 1175 km répartis en 9 étapes et qui va traverser 12 départements français.
1: Direction le Bessin également ce matin sur Radio VFM à 8h17. Vous le savez, au château de Creully-sur-Seule. On en a parlé d'ailleurs dans nos journaux d'information. Eh bien, aura lieu ce week-end, le week-end médiéval de Creully-sur-Seule. Pendant deux jours, les visiteurs qui seront invités à plonger au cœur du 15e siècle grâce à la présence de troupes de reconstitution historique à travers des scènes théâtralisées. Elles feront revivre le quotidien médiéval en présentant leur campement, leurs armes et leur armure d'époque. Un week-end festif qui s'adresse à tous les publics petits et grands, avec un large programme d'animation, découverte de la vie civile et militaire, danse médiévale, cuisine d'époque, tir à l'arc, démonstration de béourdes, initiation au softword pour les enfants, ateliers de vannerie, jeux en bois et bien d'autres. C'est tout au long de ce week-end du côté de Creully-sur-Seule. 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Ça commence demain et dimanche également.
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5: Excellente fin de semaine et bon vendredi 31 juillet 2026. Bonne fête aux Ignaces. Si vous en connaissez, elles sont à la norme encore aujourd'hui. Et bon anniversaire à vous, les natifs du 31 juillet. Vous êtes les mêmes jours que Léa Passy qui fête ses 30 ans. Excellent anniversaire aujourd'hui au slammer Grand Corps Malade qui fête ses 49 ans. Et puis Harry Potter fête donc aujourd'hui aussi ses 46 ans puisque le 31 juillet 1980, c'était la naissance du personnage d'Harry Potter, la série littéraire Harry, écrite par l'écrivaine J.K. Rowling. Voilà, excellente journée avec nous.
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0: 11 déjà, la chanteuse Adèle sur Radio VFM.
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0: Et des idées sorties également ce vendredi matin. On prend la direction de Condé-sur-Noireau avec les apéros-concerts qui auront lieu ce soir à 19h30 au kiosque du parc municipal de Condé-sur-Noireau avec le groupe Tanagila. C'est de la pop, folk, rock. Restauration sur place, au verre festin, assiette découverte, burger curry et bien d'autres. Et Calise avec des hot dogs, panini, pizza et bien d'autres qui vous sont proposés donc ce soir. À noter que c'est un concert gratuit. C'est à 19h30 ce soir à Condé-sur-Noireau, direction le kiosque du parc municipal de Condé.

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4: 8h30 sur Radio VFM, en ce vendredi matin, c'est l'heure de retrouver l'Info Région avec vous, Régis Picot, bonjour.
5: Bonjour Quentin, bienvenue pour vos Info Région sur Radio VFM. On prend la direction de Condé-sur-Noireau, Condé en Normandie, avec l'opération Condé Côté Plage, qui a débuté vendredi 3 juillet au kiosque du parc municipal Maurice Piard. L'objectif est de proposer de nombreuses animations tout l'été dans la ville de Condé-sur-Noireau, des animations pour les habitants, mais également pour les touristes. Explication d'Hervé Pontemer, maire adjoint de Condé en Normandie, chargé des associations du sport et de la jeunesse.
6: On a commencé donc le 3 juillet et la fin, ça sera le 23 août. Ce qui veut dire qu'il nous reste encore toute la fin juillet, tout le mois d'août pour profiter de toutes les activités qu'on va proposer dans le parc Maurice Piard, donc à Condé en Normandie. Alors effectivement, on a les apéros-concerts qui viennent tous les vendredis mettre un petit coup de punch pour finir la semaine et profiter du kiosque, des animations et à chaque concert, on a deux food trucks qui viennent, ce qui permet aux visiteurs, aux gens qui se baladent, de pouvoir profiter d'une soirée musicale, de pouvoir manger sur place et de profiter encore du frais et de la verdure du parc Maurice Piard.
5: Le prochain rendez-vous concert est donc prévu ce soir à 19h30 avec le groupe Tanagila et c'est bien évidemment gratuit. De nombreuses activités de plein air occupent également une place centrale tout au long des différentes journées et il y a même un coin des bambins avec des parents qui peuvent profiter avec leurs jeunes enfants d'animation en toute sérénité. Des structures gonflables sont également proposées pendant 4 jours, le lundi, le mercredi, le vendredi et le dimanche. Si certains sont à la plage, d'autres attendent les sondages en cette fin juillet. C'est le cas des radios françaises qui attendent toujours en cette période la publication des médias locaux, sondage qui permet de donner l'audience des radios dans l'Hexagone, un sondage qui porte cette année Radio VFM comme leader des radios locales privées sur sa zone de diffusion Bessin et Bocage. Nous sommes numéro 1 en effet sur tous les critères. Plus forte progression en audience cumulée, plus forte progression en habitude d'écoute et en durée d'écoute. Des résultats que l'on doit d'abord grâce à vous, puisque vous êtes donc toujours plus nombreux à nous écouter et à nous faire confiance. Un immense merci pour votre fidélité. Une fidélité qui sera partagée peut-être dans quelques mois avec ceux qui pourront nous écouter dans le secteur d'Avranches-Mont-Saint-Michel sur la nouvelle fréquence 87.6, fréquence FM, qui devrait pouvoir être mise à disposition du public fin d'année 2026, début d'année 2027. Nous aurons l'occasion d'en reparler. Dans le Bessin, le retour du week-end médiéval de Creuilly, la 5e édition cette année, l'événement voulu par Gold Beach Tourisme. Il aura lieu demain et dimanche au château de Creuilly, le 15e siècle à l'honneur. Une nouvelle fois, avec des campements historiques, des combats en armure, des démonstrations de forge, de l'artisanat, de la fauconnerie ou encore des spectacles équestres. La première journée demain se prolongera jusqu'en début de soirée, une nouveauté qui va permettre aux visiteurs comme aux exposants de profiter encore un peu plus. Les précisions de Jennifer Hurtel, la directrice de Gold Beach Tourisme.
7: Cette année, nous avons décidé d'étendre les horaires d'ouverture du samedi jusqu'à 21h pour permettre aux gens de prendre un temps pour flâner, discuter un petit peu avec les compagnies, pouvoir flâner sur le marché, profiter d'un repas avec nos restaurateurs et puis surtout d'assister à un concert que l'on a réservé de musique médiévale qui aura lieu à 19h pour une petite heure de musique médiévale. Donc voilà, ça va nous permettre de prolonger un petit peu en soirée, il fait un petit peu moins chaud et puis voilà de pouvoir aussi aller visiter le marché médiéval avec tous nos exposants qui seront présents jusqu'à 21h. On a beaucoup de locaux qui attendent avec impatience le retour du week-end médiéval mais ça attire aussi une belle clientèle je dirais normande et également les touristes que l'on soit français, anglais ou d'une autre nationalité, on en profite complètement.
5: La cinquième édition de ce week-end médiéval à vivre donc demain et dimanche au château de Creuilly. Demain de 10h à 21h et dimanche de 10h à 18h30. Tarif 8 euros la journée, 10 euros les deux et 3 euros la journée, 4 euros pour les deux, pour les 6, 11 ans. Il y aura du football féminin ce week-end à Bayeux avec ce match de préparation entre le Racing Club de Lens et le FC Nantes, deux formations qui évoluent en Arkema Première Ligue. Elles s'affronteront au stade Henri Jeanne à partir de 14h30. L'entrée sera gratuite, ce match qui devait initialement se disputer à temps. Et maintenant, direction Cussy, près de Bayeux, avec la 6e saison des concerts de Bayeux Aventure. Rendez-vous ce soir au Parc de Loisirs qui met donc tout l'été des groupes de reprises de célèbres artistes internationaux en vedette. Et ce soir, c'est Indochine avec le groupe Morphine. Un concert à vivre à partir de 21h30. Première partie dès 19h30. Un DJ set conclura la soirée à partir de 23h30. Accès gratuit de 18h30 à 21h30 sur le site. Notez que pour les plus jeunes, l'acro spider et les structures gonflables resteront accessibles.
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5: Côté météo, amélioration en cours de journée. Le ciel va se dégager. Dissipation des nombreux nuages qu'il y a ce matin et un temps ensoleillé cet après-midi. Pas de précipitation. Des températures varieront entre 16 degrés ce matin et 24 degrés tout au long de la journée. Pour ce week-end, samedi, un temps bien ensoleillé. Des températures jusqu'à 25-26 degrés sous l'influence du soleil sur l'ensemble de la région. Et dimanche, eh bien, un dimanche encore bien ensoleillé avec des températures qui pourront dépasser les 30 degrés. C'est la fin de cette page info sur Radio VFM. Très bonne fin de semaine, bonne journée à toutes et à tous. Bon retour de vacances peut-être pour certains. Bonne préparation du départ pour les autres. Merci d'être fidèle à Radio VFM.
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Shine de son vrai nom, Tamara Mart sort Victoire, extrait de son premier album Mes Fantaisies, un titre écrit par Camaro qui incarne une ode à la persévérance et au succès. Mélangeant R&B et pop, il séduit rapidement le public. Résultat, Victoire atteint la première place des ventes en France pendant 2 semaines en février 2007, consolidant la percée fulgurante de Shine sur la scène.

Noël a été visionné des millions de fois sur YouTube, un exploit notable pour l'époque où le streaming n'avait pas encore explosé comme aujourd'hui. Le morceau s'inscrit parmi les classiques de Shaim, marquant le début d'une carrière ponctuée par plusieurs disques d'or et une immense popularité auprès des jeunes. Elle crie victoire aujourd'hui dans le

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4: Dernier horoscope de cette matinée sur Radio VFM à 8h50 avec vous, Camille. Bonjour.
5: Votre horoscope de ce vendredi 31 juillet. Bélier, terminez la semaine en beauté avec une énergie rayonnante. Communiquez votre enthousiasme à tous ceux que vous croisez. Taureau, autorisez-vous une récompense bien méritée pour conclure cette semaine productive sur une note de satisfaction personnelle. Gémeaux, une rencontre inattendue pourrait illuminer votre fin de semaine et vous offrir une nouvelle perspective intéressante. Cancer, faites confiance à vos impressions du moment. Elles sont un guide précieux pour clore vos dossiers en douceur. Lion, célébrez vos réussites. Aussi modeste soit-elle, cela renforcera votre morale et votre envie d'aller de l'avant. Vierge, faites preuve d'une efficacité exemplaire pour boucler vos derniers dossiers. La satisfaction du devoir accompli sera votre meilleure récompense. Balance, utilisez votre charme naturel pour arrondir les angles et terminer la semaine dans une ambiance totalement pacifiée. Scorpion, préparez une transformation positive pour le week-end. Il est temps de laisser derrière vous ce qui ne vous sert plus. Sagittaire, libérez-vous de vos contraintes hebdomadaires. Le week-end qui approche vous offre une belle liberté de mouvement. Capricorne, persévérez dans vos derniers efforts. Votre ténacité est admirée et vous permet de finir la semaine sur une position solide. Verseau, cultivez vos relations amicales. Un moment de partage avec vos proches est le meilleur antidote à la fatigue de la semaine. Et Poisson, une intuition fine vous montre la voie pour un week-end reposant.
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0: toute l'actualité locale et régionale sur Radio VFM, présentée par Régis Picot ce matin. Bonjour Régis.
1: Bonjour Quentin, bienvenue pour vos infos régions sur Radio VFM. Au mois de juillet, c'est traditionnel, le sondage média local qui donne l'audience des radios sur la dernière saison 2024-2026. Et Radio VFM, avec ce sondage, confirme sa place de leader des radios locales privées sur sa zone Bessin-Bocage. Bayeux-Vire, Radio VFM numéro 1 sur tous les critères, la plus forte progression en audience cumulée, plus forte progression également sur sa zone en habitude d'écoute et plus forte progression également en durée d'écoute. Ce résultat, bien, c'est d'abord grâce à vous qu'on le doit. Vous êtes donc toujours plus nombreux à nous faire confiance et à nous écouter et à partager nos programmes. Un immense merci donc pour votre fidélité. Et puis, dans quelques mois, nous fêterons également un autre événement pour notre radio. C'est la nouvelle fréquence sur le secteur Avranches-Mont-Saint-Michel. Nous nous retrouverons d'ici vraisemblablement la fin de l'année, début d'année prochaine sur le 87.6. On notera également la forte progression de Radio VFM en streaming sur l'audience générale et également sur les écoutes podcast. Direction maintenant Condé en Normandie, Condé-sur-Noireau qui accueille habitants et visiteurs jusqu'au dimanche 23 août au kiosque du parc municipal Maurice Piard pour des journées complètes Condé côté plage. Le détail du programme et de cet événement avec Hervé Pont-de-Mer, maire adjoint de Condé en Normandie, chargé des associations du sport et de la jeunesse.
2: On est ouvert tous les jours, dimanche compris, avec une découverte de toutes les associations qui sont disponibles le samedi de 14h30 à 18h30, entre autres. Mais on peut effectivement y pratiquer différentes activités selon les jours et puis selon les horaires, que ce soit aussi bien des tournois sportifs, du yoga, du théâtre, de l'initiation à la boxe. Enfin, on fait beaucoup de choses sur le mois de juillet et sur le mois d'août. C'est au cœur de Condé, anciennement Condé sur Noireau, qu'on est en Normandie, donc dans le parc Maurice Piard. On se trouve autour de l'étang qu'il y a dans le parc. Quelques-unes des activités qu'on peut pratiquer, donc il y a aussi bien le pédalo, les rosalies, vous avez du kart, on a des structures d'eau gonflables donc pour les enfants plus jeunes. On va pouvoir profiter aussi de rafraîchissements et puis de glace par exemple, puisqu'on a le comité des fêtes qui tient la buvette tout au long du mois de juillet et du mois d'août.
1: Sachez qu'un apéro-concert sera proposé ce soir avec le groupe Tanagila et c'est gratuit, 19h30 au parc municipal dans le cadre de Condé côté plage. À la une, dans le Bessin, la 5e édition du week-end médiéval de Cruy, l'événement voulu par Gold Beach Tourisme. Il aura lieu demain et dimanche au château de Cruy, lui qui avait attiré 3700 visiteurs l'an passé. Le château retrouvera l'effervescence d'une cité du 15e siècle avec des campements historiques, des combats en armure, des démonstrations de forges, de l'artisanat, de la fauconnerie ou encore des spectacles équestres. Cette édition 2026 qui s'annonce plus immersive encore grâce à une programmation enrichie. Les précisions de Jennifer Hurtel, la directrice de Gold Beach Tourisme.
3: Plusieurs nouvelles propositions qui vont permettre aux gens de se trouver plongés encore plus dans l'univers médiéval. Donc notamment notre chantre et chroniqueur qui va nous raconter à l'aide de maquettes et puis à l'aide d'histoires les grandes batailles médiévales. Nous aurons aussi un crieur de rue. Alors ça pour l'ambiance c'est super, c'est une personne qui va se promener dans tout le village médiéval et pouvoir à la mode et avec le vocabulaire médiéval faire des annonces et faire aussi transmettre aussi vos annonces si vous le souhaitez. Mais vraiment à la mode médiévale. Alors ça, c'est super pour se trouver plongé dans l'ambiance. Et puis ce concert de musique médiévale qui va vraiment nous donner la tonalité festive du moment. 3700 visiteurs l'année dernière. L'idée, c'est de pouvoir avoir encore plus de monde qui nous rend visite ce week-end. La météo va être superbe. Le programme va être superbe. Donc on espère que ça va attirer un maximum de gens.
1: La 5e édition, ce week-end médiéval à vivre donc demain et dimanche au château de Cruy, demain de 10h à 21h et dimanche de 10h à 18h30. Le tarif est de 8€ la journée, 10€ les deux journées et 3€ la journée et 4€ les deux journées pour les 6-11 ans. Le coup d'envoi ce vendredi du chassé-croisé entre juilletistes et haoussiens. Journée classée rouge au niveau national dans le sens des départs, notamment en Normandie. C'est même noir dans le sud-ouest du pays. C'est vert dans le sens des retours, sauf dans le sud-ouest. Et le pourtour méditerranéen où Bison Futé a hissé le drapeau orange. Demain, ce sera noir partout en France dans le sens des départs et orange dans le sens des retours. Le football et le coup d'envoi de saison de Ligue 3, ce sera vendredi. Vendredi prochain, le Stade Malherbe qui peaufine sa préparation avec au menu aujourd'hui deux matchs amicaux. Le premier en accès libre à 11h30 face à Dieppe sur l'annexe 3 du complexe d'entraînement de Venois. Le second à huis clos à 16h30 contre Saint-Malo sur la pelouse du Stade Michel Dornano. Et puis notez qu'il y aura du football féminin ce week-end à Bayeux avec ce week-end de préparation entre le RC Lens et le FC Nantes. Match donc de préparation de formation qui évolue en Arkema. Première Ligue. Elles s'affronteront au stade Henri-Jeanne à partir de 14h30. L'entrée sera gratuite. Ce match qui devait initialement se disputer à Tours.
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1: Côté météo, amélioration en cours de journée. Le ciel va se dégager. Dissipation des nombreux nuages qu'il y a ce matin et un temps ensoleillé cet après-midi. Pas de précipitation. Des températures varieront entre 16 degrés ce matin et 24 degrés tout au long de la journée. Pour ce week-end, samedi, un temps bien ensoleillé. Des températures jusqu'à 25-26 degrés sous l'influence du soleil sur l'ensemble de la région. Et dimanche, eh bien, un dimanche encore bien ensoleillé avec des températures qui pourront dépasser les 30 degrés. C'est la fin de cette page info sur Radio VFM. Très bonne fin de semaine, bonne journée à toutes et à tous. Bon retour de vacances peut-être pour certains. Bonne préparation du départ pour les autres. Merci d'être fidèles à Radio VFM.

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9h09, la nouvelle et dernière heure du Morning Café de l'été sur Radio VFM en ce vendredi matin, vendredi 31 juillet. Aujourd'hui, je vous souhaite une nouvelle fois une excellente matinée à toutes et à tous. Bon début de journée, merci d'être avec nous. Rendez-vous d'ici quelques instants avec l'info nationale et internationale présentée par François Germain, Tom Kazak et ses pronostics épiques du jour qui arriveront tout à l'heure aux alentours de 9h30. 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Voici Coldplay, retour en 2011 sur Radio VFM.

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1: Bonjour, toujours de fortes chaleurs en France avec 21 départements en vigilance orange canicule aujourd'hui. Les températures devraient tout de même baisser sur une bonne partie ouest du pays selon Météo France. Du côté des incendies, ils sont fixés dans le Var et à Dijon. Le ministre de l'Intérieur appelle à rester extrêmement vigilant. En Gironde où le feu n'est que stabilisé, Laurent Nunez estime toutefois que le pire est passé. Les juilletistes croisent les Aoussiens aujourd'hui pour ce premier grand chassé croisé estival bison futé voie rouge. Dès ce vendredi pour les départs vers la Normandie, la façade atlantique, le quart sud-ouest est lui classé noir, notamment autour de Bordeaux. Demain samedi, c'est la pire journée de l'été. Toute la France sera en noir dans le sens des départs. Et puis, avis aux vacanciers avec cette grève surprise à la SNCF et un trafic perturbé à prévoir en Normandie à partir d'aujourd'hui jusqu'à dimanche. Des suppressions sont à prévoir sur les trains nomades de Réza, Le Havre-Rouen-Paris, Cherbourg-Camp-Paris et Trouville-Deauville-Paris. Une grève qui intervient après l'annonce de profits records pour la SNCF. 1er août demain, des nouveautés en vue. Le tarif réglementé de l'électricité augmente de 2,5%. Le démarchage téléphonique non consenti sera interdit dès le 11 août, tandis que l'allocation de rentrée scolaire sera versée progressivement à partir du 4 août. À l'international, l'enclave espagnole de Ceuta face à l'urgence humanitaire après l'arrivée de plus de 1500 migrants ces derniers jours, dont des centaines entrées ce jeudi. Madrid va déployer des soldats pour sécuriser les lieux. La situation a provoqué des tensions diplomatiques entre l'Espagne et l'Italie après les critiques de la chef du gouvernement italien Giorgia Meloni. Madrid a

dénoncé des propos inappropriés. Donald Trump a de son côté annoncé un accord historique conclu par son conseil de paix prévoyant le désarmement complet du Hamas et d'autres groupes armés à Gaza ainsi qu'un retrait progressif des forces israéliennes. Des responsables du mouvement islamiste ont confirmé ces dispositions, une étape majeure vers l'application de la deuxième phase du cessez-le-feu entre Israël et le Hamas. Enfin, si vous avez suivi le Tour de France masculin, vous aimerez sans doute tout autant sa version féminine qui va partir de Lausanne demain. Deux pays vont accueillir ce Tour de France femme, la Suisse et la France, une cinquième édition qui va proposer un parcours record de 1175 km répartis en 9 étapes et qui va traverser 12 départements français.

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2: Excellente fin de semaine et bon vendredi 31 juillet 2026. Bonne fête aux Ignaces. Si vous en connaissez, elles sont à l'honneur donc aujourd'hui. Et bon anniversaire à vous, les natifs du 31 juillet. Vous êtes les mêmes jours que Léa Passy qui fête ses 30 ans. Excellent anniversaire aujourd'hui au slammer Grand Corps Malade qui fête ses 49 ans. Et puis Harry Potter fête donc aujourd'hui aussi ses 46 ans puisque le 31 juillet 1980, c'était la naissance du personnage d'Harry Potter, la série littéraire Harry, écrite par l'écrivaine J.K. Rowling. Voilà, excellente journée avec nous.
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0: ne bougez pas surtout les gars, hein. Il va faire bientôt très chaud ici. Je m'assieds à l'ombre, tenez bon.
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2: Bonjour, bonjour à tous. 16 concurrents âgés de 7 à 11 ans n'ayant pas gagné 231 000 euros. Rendez-vous sur les 2750 mètres de la piste corde à droite à l'hippodrome de Cabourg à l'occasion du Quintet Plus de ce vendredi 31 juillet 2026. Départ prévu 20h15. En tête de notre sélection, le 12, Jack des As, incontournable en Paris Société Sage, il peut l'emporter. Suivi du 13, Joker Gemma, en forme, bien engagé, de nouveau confié à Benjamin Rochard. Le 5, Jade, sur la montante actuellement. L'as joker du match peut à très belle cote prendre une place dans la bonne combinaison. Et enfin, le 7, Herbert Fouteau, sur un parcours qui devrait servir ses intérêts. Il complétera notre sélection. Une sélection que vous pouvez retrouver sur ma chaîne YouTube Tom Kazak, les pronostics hippiques avec mes dernières minutes. Donc, notre choix aujourd'hui. Premier, le 12, Jack des As. Second, le 13, Joker Gemma. Troisième, le 5, Jade. Quatrième, l'as joker du match. Cinquième, le 7, Herbert Fouteau. Le second choix, le 10, le 14 et le 16.
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0: Le coup du parasol sur Radio VFM à 9h38 en ce vendredi matin, jour de tirage au sort qui aura lieu tout à l'heure à 11h50 pour repartir avec les 4 entrées pour le Futuroscope pour 2 jours, notamment la nuit à l'hôtel du Futuroscope, les petits déjeuners et bien d'autres. 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Margot est avec nous sur la plage de Radio VFM ce matin. Bonjour Margot.
3: Bonjour Quentin.
0: Et bienvenue sur Radio VFM. Vous habitez où, Margot?
3: Bursy.
0: Du côté de Bursy. Qu'est-ce que vous faites de beau ce matin?
3: Au travail.
0: Bon, c'est important, effectivement. Bientôt en vacances ou vous avez déjà été en vacances?
3: C'est fini.
0: C'est terminé, c'est terminé. Maintenant, place au boulot. Vous êtes parti un petit peu, vous en avez profité quand même?
3: Oui.
0: Bon, ça, c'est le principal, effectivement. Et puis, reprise du boulot. Qu'est-ce que vous faites dans la vie, d'ailleurs?
3: Je suis coiffeuse.
0: D'accord. À domicile, dans un salon?
3: À domicile.
0: Plutôt à domicile. Ok, très bien. Eh bien. Écoutez, entre deux coupes de cheveux, moi je vous propose d'ouvrir l'un de nos parasols. Et il y en a deux qui se présentent face à vous. Plutôt parasol jaune ou parasol vert?
3: Eh ben,
0: jaune. Eh ben, allons-y, couleur du soleil. Parasol jaune, on ouvre le parasol jaune.
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0: Le choix entre deux cadeaux sous le parasol jaune ce matin, je vous propose deux cadeaux. Vous choisissez parmi ces deux cadeaux et puis bien évidemment la participation au super tirage de tout à l'heure à 11h50 pour le Futuroscope, ça c'est validé. On vous propose soit d'aller faire un tour à direction le Laser Game à Bretteville-sur-Odon, porte de Bretagne, l'occasion de découvrir les 3 salles de Laser Game avec les labyrinthes et bien d'autres. C'est 2 entrées pour aller faire un tour du côté du Laser Game, ou bien on vous propose d'aller faire un tour à direction Normandie-Luge au pied du viaduc de la Souleuvre pour aller faire le circuit tyrolienne. Vous choisissez quoi, Margot?
3: Et ben, les tyroliennes.
0: Allons-y, direction le viaduc de la Souleuvre, au pied du viaduc pour aller faire le circuit tyrolienne, à retirer directement au studio de la radio quand vous le souhaitez. D'accord, Margot?
3: Ok, Quentin, merci.
0: Et ben, avec plaisir, bon courage pour le boulot.
3: Merci, vous aussi, bonnes vacances, c'est... si c'est le cas, bientôt.
0: Bientôt, bientôt, c'est gentil. Merci, Margot.
3: Au revoir.
0: À bientôt, au revoir, bel été. Le coup du parasol sur Radio VFM, 02 31 66 27 20 ou vfmradio.fr.
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1: Votre magazine Sport Chrono sur Radio VFM avec François Germain. Bonjour.
2: Bonjour à toutes et à tous. On débute avec du football et la fronde. Anti-Infantino est lancée dans les différentes fédérations internationales à travers le monde. En Europe, l'UEFA menace de boycotter les Coupes du Monde. Les 55 nations membres de l'UEFA étaient conviés à une réunion d'urgence hier et ils ont décidé d'affirmer leur opposition unanime au projet de filiale de Gianni Infantino, président de la FIFA, qui veut vendre des parts de la Coupe du Monde de football à un groupe d'investisseurs privés. Et du côté de la CONCACAF, la fédération supranationale en Amérique du Nord et dans les Caraïbes, eh bien, ils rejettent le principe tout simplement à faire à suivre. Un mot sur le mercato d'été. La cinquième proposition du PSG aurait été la bonne pour enrôler l'attaquant de l'AS Monaco, Marnes Akliouch. Monaco a accepté l'offre de 50 millions d'euros formulée par le PSG. Monaco qui va remplacer numériquement le joueur de 24 ans avec l'arrivée de Mathis Sablin en provenance de Nantes. Et le mercato qui se poursuit en France comme partout ailleurs dans le monde. Et la saison se prépare aussi avec des matchs amicaux. Ce soir, l'OGC Nice sera opposé à la Juventus Turin à 18h. Au niveau international, le FC Barcelone affronte Birmingham à partir de 20h45. Et puis le championnat d'Écosse reprend ce vendredi soir. Les Glasgow Rangers se déplaceront sur la pelouse de Dundee United. En cyclisme, J-1, avant le début du Tour de France féminin, les filles s'élanceront de Lausanne pour relier Nice d'ici le 9 août prochain. La Française Pauline Ferrand-Prévot est en train de conserver son titre obtenu l'an dernier. Et chez les garçons, deuxième victoire en deux jours pour Wout van Aert sur le Tour du Danemark. Cette deuxième étape s'est réglée au sprint et à la photo finish. Le Belge conserve logiquement le maillot leader. Et puis félicitations aux sabreurs de l'équipe de France. Ils sont devenus champions du monde hier après-midi à Hong Kong. Rémi Garrigue, Maxime Pionfetti, Jean-Philippe Patrice et Sébastien Patrice ont battu la Corée du Sud en finale, 45 touches à 31. Très belle journée de sport.
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0: Votre sélection télé pour ce vendredi 31 juillet, c'est parti ce soir sur TF1, vous pourrez voir dès 21h Camping Paradis. Sur France 2, Simon Coleman, votre série avec Fabi Péan. France 4 vous propose Celtic Legends, le spectacle inédit. Et puis enfin sur TMC, Burger Quiz avec Alain Chabat à la présentation. Excellente soirée télé, bonne fin de semaine, vendredi 31 juillet.
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0: Radio VFM, c'est déjà terminé pour aujourd'hui. D'ici quelques minutes, vous allez retrouver de nouveau l'info région. Et juste après, bien, c'est la grande famille de l'été qui va vous accompagner jusqu'à midi avec notre rendez-vous des jeux, le coup du parasol. 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Je vous souhaite une excellente journée avec Radio VFM.
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1: Bonjour Quentin, bienvenue pour vos infos régions sur Radio VFM. On prend la direction de Condé-sur-Noireau, Condé en Normandie, avec l'opération Condé côté plage qui a débuté vendredi 3 juillet au kiosque du parc municipal Maurice Piard. L'objectif est de proposer de nombreuses animations tout l'été dans la ville de Condé-sur-Noireau, des animations pour les habitants, mais également pour les touristes. Explication d'Hervé Pontemer, maire adjoint de Condé en Normandie, chargé des associations du sport et de la jeunesse.
2: On a commencé donc le 3 juillet et la fin, ça sera le 23 août. Ce qui veut dire qu'il nous reste encore toute la fin juillet, tout le mois d'août pour profiter de toutes les activités qu'on va proposer dans le parc Maurice Piard, donc à Condé en Normandie. Alors effectivement, on a les apéro-concerts qui viennent tous les vendredis mettre un petit coup de punch pour finir la semaine et profiter du kiosque, des animations et à chaque concert, on a deux food trucks qui viennent, ce qui permet aux visiteurs, aux gens qui se baladent, de pouvoir profiter d'une soirée musicale, de pouvoir manger sur place et de profiter encore du frais et de la verdure du parc Maurice Piard.
1: Le prochain rendez-vous concert est donc prévu ce soir à 19h30 avec le groupe Tanagila et c'est bien évidemment gratuit. De nombreuses activités de plein air occupent également une place centrale tout au long des différentes journées et il y a même un coin des bambins avec des parents qui peuvent profiter avec leurs jeunes enfants d'animations en toute sérénité. Des structures gonflables sont également proposées pendant 4 jours, le lundi, le mercredi, le vendredi et le dimanche. Si certains sont à la plage, d'autres attendent les sondages en cette fin juillet. C'est le cas des radios françaises qui attendent toujours en cette période la publication des médias locaux, sondage qui permet de donner l'audience des radios dans l'Hexagone, un sondage qui porte cette année Radio VFM comme leader des radios locales privées sur sa zone de diffusion Bessin et Bocage. Nous sommes numéro 1 en effet sur tous les critères. Plus forte progression en audience cumulée, plus forte progression en habitude d'écoute et en durée d'écoute. Des résultats que l'on doit d'abord grâce à vous, puisque vous êtes donc toujours plus nombreux à nous écouter et à nous faire confiance. Un immense merci pour votre fidélité. Une fidélité qui sera partagée peut-être dans quelques mois avec ceux qui pourront nous écouter dans le secteur d'Avranches-Mont-Saint-Michel sur la nouvelle fréquence 87.6, fréquence FM, qui devrait pouvoir être mise à disposition du public fin d'année 2026, début d'année 2027. Nous aurons l'occasion d'en reparler. Dans le Bessin, le retour du week-end médiéval de Creuilly, la 5e édition cette année, l'événement voulu par Gold Beach Tourisme. Il aura lieu demain et dimanche au château de Creuilly, le 15e siècle à l'honneur. Une nouvelle fois, avec des campements historiques, des combats en armure, des démonstrations de forge, de l'artisanat, de la fauconnerie ou encore des spectacles équestres. La première journée demain se prolongera jusqu'en début de soirée. Une nouveauté qui va permettre aux visiteurs comme aux exposants de profiter encore un peu plus. Les précisions de Jennifer Hurtel, la directrice de Gold Beach Tourisme.
3: Cette année, nous avons décidé d'étendre les horaires d'ouverture du samedi jusqu'à 21h pour permettre aux gens de prendre un temps pour flâner, discuter un petit peu avec les compagnies, pouvoir flâner sur le marché, profiter d'un repas avec nos restaurateurs et puis surtout d'assister à un concert que l'on a réservé de musique médiévale qui aura lieu à 19h pour une petite heure de musique médiévale. Donc voilà, ça va nous permettre de prolonger un petit peu en soirée, il fait un petit peu moins chaud. Et puis voilà, de pouvoir aussi aller visiter le marché médiéval avec tous nos exposants qui seront présents jusqu'à 21h. On a beaucoup de locaux qui attendent avec impatience le retour du week-end médiéval, mais ça attire aussi une belle clientèle, je dirais normande, et également les touristes, que l'on soit français, anglais ou d'une autre nationalité, on en profite complètement.
1: La 5e édition de ce week-end médiéval à vivre donc demain et dimanche au château de Creuilly. Demain de 10h à 21h et dimanche de 10h à 18h30. Tarif 8 euros la journée, 10 euros les deux et 3 euros la journée, 4 euros pour les deux, pour les 6, 11 ans. Il y aura du football féminin ce week-end à Bayeux avec ce match de préparation entre le Racing Club de Lens et le FC Nantes, deux formations qui évoluent en Arkema Premier League. Elles s'affronteront au stade Henri Jeanne à partir de 14h30. L'entrée sera gratuite, ce match qui devait initialement se disputer à Temps. Et maintenant, direction Cussy, près de Bayeux, avec la 6e saison des concerts de Bayeux Aventure. Rendez-vous ce soir au Parc de Loisirs qui met donc tout l'été des groupes de reprise de célèbres artistes internationaux en vedette. Et ce soir, c'est Indochine avec le groupe Morphine. Un concert à vivre à partir de 21h30. Première partie dès 19h30. Un DJ7 conclura la soirée à partir de 23h30. Accès gratuit de 18h30 à 21h30 sur le site. Notez que pour les plus jeunes, l'Acro Spider et les structures gonflables resteront accessibles.
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1: Restons zen, plus près, on s'entend mieux. Régis avec vous de nouveau. On est dans la grande famille de l'été jusqu'à 12h avec nos parasols verts et jaunes. Et on va vous faire vibrer tout l'été. Et aujourd'hui, journée particulière, puisqu'à 11h50, on connaîtra avec le tirage au sort le gagnant du gagnant ou de la gagnante du super séjour au Futuroscope de Poitiers. Et oui, ce sera à suivre sur Radio VFM à 11h50. Alors n'oubliez pas de continuer d'ouvrir les parasols verts et les parasols jaunes en cette fin de semaine sur Radio VFM.

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1: Bonjour, toujours de forte chaleur en France avec 21 départements en vigilance orange canicule aujourd'hui. Les températures devraient tout de même baisser sur une bonne partie ouest du pays selon Météo France. Du côté des incendies, ils sont fixés dans le Var et à Dijon. Le ministre de l'Intérieur appelle à rester extrêmement vigilant en Gironde où le feu n'est que stabilisé. Laurent Nunez estime toutefois que le pire est passé. Les juilletistes croisent les Aoussiens aujourd'hui pour ce premier grand chassé croisé estival bison futé voie rouge. Dès ce vendredi pour les départs vers la Normandie, la façade atlantique, le quart sud-ouest est lui classé noir, notamment autour de Bordeaux. Demain samedi, c'est la pire journée de l'été. Toute la France sera en noir dans le sens des départs. Et puis, avis aux vacanciers avec cette grève surprise à la SNCF et un trafic perturbé à prévoir en Normandie à partir d'aujourd'hui jusqu'à dimanche. Des suppressions sont à prévoir sur les trains nomades de Réza, Le Havre-Rouen-Paris, Cherbourg, Caen-Paris et Trouville-Deauville-Paris. Une grève qui intervient après l'annonce de profits records pour la SNCF. 1er août demain, des nouveautés en vue. Le tarif réglementé de l'électricité augmente de 2,5%. Le démarchage téléphonique non consenti sera interdit dès le 11 août, tandis que l'allocation de rentrée scolaire sera versée progressivement à partir du 4 août. À l'international, l'enclave espagnole de Ceuta face à l'urgence humanitaire après l'arrivée de plus de 1500 migrants ces derniers jours, dont des centaines entrées ce jeudi. Madrid va déployer des soldats pour sécuriser les lieux. La situation a provoqué des tensions diplomatiques entre l'Espagne et l'Italie après les critiques de la chef du gouvernement italien, Giorgia Meloni. Madrid a dénoncé des propos inappropriés. Donald Trump a de

0: côté annoncé un accord historique conclu par son conseil de paix prévoyant le désarmement complet du Hamas et d'autres groupes armés à Gaza ainsi qu'un retrait progressif des forces israéliennes. Des responsables du mouvement islamiste ont confirmé ces dispositions, une étape majeure vers l'application de la deuxième phase du cessez-le-feu entre Israël et le Hamas. Enfin, si vous avez suivi le Tour de France masculin, vous aimerez sans doute tout autant sa version féminine qui va partir de Lausanne demain. Deux pays vont accueillir ce Tour de France femmes, la Suisse et la France. Une cinquième édition qui va proposer un parcours record de 1175 km répartis en 9 étapes et qui va traverser 12 départements français.
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0: Céline Dion et vous écoutez ma nouvelle chanson « Bonjour, pardon, merci ».
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0: de Yon. Bonjour, pardon, merci sur Radio VFM. Tiens, bonjour, pardon, merci. 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
0: Le Quintet.
2: Bonjour, bonjour à tous. 16 concurrents âgés de 7 à 11 ans n'ayant pas gagné 231 000 euros ont rendez-vous sur les 2750 mètres de la piste corde à droite à l'hippodrome de Cabourg à l'occasion du Quintet Plus de ce vendredi 31 juillet 2026. Départ prévu 20h15. En tête de notre sélection le 12, Jack Desas, incontournable en Paris Société Sage, il peut l'emporter. Suivi du 13, Joker Gemma, en forme, bien engagé, de nouveau confié à Benjamin Rochard. Le 5, Jade, sur la montante actuellement. L'as joker du match peut à très belle cote prendre une place dans la bonne combinaison. Et enfin, le 7, Herbert Fouto, sur un parcours qui devrait servir ses intérêts. Il complétera notre sélection. Une sélection que vous pouvez retrouver sur ma chaîne YouTube Tom Kazak, les pronostics hippiques avec mes dernières minutes. Donc, notre choix aujourd'hui. Premier, le 12, Jack Desas. Second, le 13, Joker Gemma. Troisième, le 5, Jade. Quatrième, l'as joker du match. Cinquième, le 7, Herbert Fouto. Le second choix, le 10, le 14 et le 16.
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2: Et on va saluer Carole Letouzet. Carole Letouzet, c'est elle qui gagne les deux places pour aller voir le Stade Malherbe de Caen face à Valenciennes. Ce sera dans une semaine, très précisément, un vendredi de la semaine prochaine. Bravo à vous, chère Carole. C'est vous qui remportez donc les deux places pour aller voir Malherbe vendredi de la semaine prochaine. Il y aura d'autres jeux encore la semaine prochaine pour vous faire gagner encore des places pour aller assister à ce match d'ouverture entre Caen et Valenciennes, vendredi 7 août, 20h45, au stade Michel Dornano et en direct sur Radio VFM.
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2: Il est 10h36, un duo, Marc Lavoine, Patrick Fiori.

0: Eh bien, on va passer aux audiences télé d'hier, en effet, à 10h40 sur Radio VFM. Avant 20h hier, le 19-20 de France 3 est en forme, à 2,4 millions. Pour le 19-20, Demain nous appartient, le feuilleton de TFA à 1,8 millions. Le juste prix est à 953 000 téléspectateurs. À 20h, le journal de TF1 toujours en tête à 4,9 millions. 3,6 millions pour celui de France 2, le 19-45 d'M6 à 1,9 million. Et en prime time hier soir, Thor peut-il contrôler la foudre et l'audience? Eh bien non. 2 312 000 téléspectateurs pour la rediffusion de la saison 1 quand même de Tom et Lola. On aime bien les rediff. Hein. Thor, le film Marvel de TF1 est à 1 700 000 téléspectateurs. 1,6 million pour Des trains pas comme les autres sur France 5. Le documentaire passe une nouvelle fois devant France 2 hier soir, avec les meilleurs moments du numéro 600 de Taratata. C'était une rediffusion qui n'a attiré qu'1,380,000 téléspectateurs pour l'émission de Nagui, alors que Cauchemar en cuisine est assez bas hier soir sur M6 à 944,000 téléspectateurs.
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Florent Pagny, n'importe quoi, titre de 1988. Hier, dans la nouveauté du jour, je vous ai fait écouter le tout nouveau Florent Pagny. Si vous l'avez raté, bon, il sera diffusé cet été, rassurez-vous. Alors tout de suite, on vous emmène au château de Creuilly. C'est la grande fête médiévale. On en a parlé dans les journaux d'info aujourd'hui. La grande fête médiévale au château de Creuilly, samedi et dimanche, avec spectacle équestre, avec spectacle de fauconnerie, etc., etc. Et moi, je vous offre sur Radio VFM avec toute l'équipe du château de Creuilly et OMA, le syndicat d'initiative d'OMA Isigny. 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Vous passerez un superbe moment et vous replongerez donc dans le monde médiéval du château de Creuilly dans le Bessin. 02 31 66 27 20. 02 31 66 27 20. À vous de

0: Sur Radio VFM, on va maintenant se retrouver avec notre gagnante. Bonjour, votre prénom quoi ?
1: Liliane.
0: Bonjour Liliane, comment ça va Liliane ?
1: Bonjour, ça va très bien.
0: Bon, parfait Liliane. Alors, vous allez profiter d'une balade au château de Creully ?
1: Oui.
0: Eh bien, vous connaissez un petit peu.
1: Oui,
0: il fera super beau en plus. Voilà. Vous allez profiter d'un beau week-end. Vous êtes déjà allé à la fête médiévale à Creully ?
1: Non, jamais.
0: Eh bien, vous allez voir, c'est vraiment génial. Voilà. Oui. Voilà. Vous habitez super. Où, Liliane ?
1: J'habite à Saint-Germain-de-Talmande.
0: À Saint-Germain-de-Talmande. Eh bien, direction le Bessin. Et la fête de Creully, vous allez voir, avec Fauconnerie, il y a de nombreux spectacles, une superbe ambiance médiévale. Vous choisissez votre journée, samedi ou dimanche, c'est quand
1: samedi
0: vous voulez.
1: Dimanche.
0: Oui, quand vous voulez. Vous donnez directement votre nom et prénom à l'entrée.
1: Oui, ça suffira.
0: Et voilà. Et vous dites que vous êtes gagnante Radio VFM. Tout simplement. Voilà, eh bien on vous souhaite un bon moment ce week-end. Qu'est-ce que vous aviez prévu ce week-end également, Liliane ?
1: Eh bien, j'avais prévu, là c'était un concert ce soir à Saint-Audeval.
0: Oui.
1: Sinon, écoutez, on a toujours des idées.
0: Hein,
1: il y a tellement de choses à faire.
0: Oui, ça, on est d'accord. Bah, écoutez, concert ce soir et journée médiévale samedi ou dimanche. Voilà.
1: D'accord. Bien, je vous remercie.
0: Pour avoir le programme complet, n'hésitez pas à aller sur le site de l'Office du Tourisme d'Isigny Omar. D'accord ?
1: Isigny
0: Omar. Voilà.
1: D'accord.
0: Et puis, écoutez le sujet qu'on va vous proposer également à 12h avec la directrice de l'Office du Tourisme dans notre journal d'info. Merci à vous.
1: Merci beaucoup.
0: Merci et passez bon moment à Creully. Superbe fête médiévale ce week-end.
1: Oui.
0: Au revoir,
1: merci
0: Liliane.
1: Beaucoup.
0: Au revoir.
1: Merci, au revoir.
0: Au revoir. Tout de suite sur Radio VFM, on va retrouver The Second Voice avec Let Me Be. C'est parti.

0: peut-on échapper à son passé lorsque l'on ne s'en souvient plus? C'est la question au cœur de Race, nouvelle série brésilienne disponible cette semaine sur Netflix. Entre thriller criminel et drame sportif, elle suit un homme amnésique qui tente de se reconstruire grâce au MMA. En montant sur le ring, il découvre un objectif auquel se raccrocher et commence à envisager un avenir différent. Mais les zones d'ombre qui entourent son identité vont le poursuivre et menacer de faire basculer cette fragile reconstruction. Sur Disney+, Furious, série dramatique dont les trois premiers épisodes seront mis en ligne dès le lancement, avant un épisode chaque semaine. Alice Black, agente du FBI, se lance sur les traces d'une tueuse en série décrite comme méthodique et difficile à cerner.
1: Si tu voulais qu'on se parle, fallait simuler un AVC.
2: Mais tu serais jamais venu.
1: J'avoue. Nous avons trois victimes connues. Il a été vu avec une petite amie.
3: On n'a pas vraiment de description qui tienne la route. Elle a toujours le visage caché.
4: Votre première affaire en tant qu'agente spéciale du FBI. Et vous croyez avoir une tueuse en série?
1: Ouais.
0: Hein? Une intrigue centrée sur la traque, l'obsession et la frontière de plus en plus floue entre le bien et le mal. HBO Max nous propose une série animée, President Curtis, dans l'univers de Rick and Morty. Le président André Curtis et son équipe affrontent les crises que Rick Sanchez n'aurait jamais la patience de gérer. La série déplace ainsi l'action vers la Maison Blanche et ses missions les plus absurdes, de la diplomatie interdimensionnelle aux enquêtes paranormales en passant par des phénomènes inexpliqués. Paramount Plus propose cette semaine les deux saisons de Diara from Detroit, la série de Tyler Perry. Elle suit Diara Brickland, une institutrice en instance de divorce qui refuse d'admettre qu'un rendez-vous Tinder lui a posé un lapin. En cherchant cet homme disparu, elle se retrouve entraînée dans les secrets de la pègre locale et une affaire criminelle liée à un enlèvement du passé. Une comédie dramatique et mystérieuse saluée par la critique pour son originalité, son ton audacieux et la performance de sa créatrice. La saison 3 de Lioness débarque sur Paramount+, avec au casting notamment Morgan Freeman et Nicole Kidman. Cette nouvelle saison replonge Joe dans une guerre invisible qui touche directement sa vie privée. Joe, toujours agent infiltré pour la CIA, doit jongler entre son devoir et sa propre vie privée, tandis que de nouveaux ennemis opérant dans l'ombre menacent son univers.
5: Depuis toujours, on tourne autour du pot. Je suis une femme soldat. Le travail d'un soldat, c'est de se battre.
6: Oh la vache.
5: Tous nos ennemis nous font la guerre en secret. Ils nous attaquent une petite entaille après l'autre.
6: On connaît vos méthodes.
7: Notre sécurité nationale est compromise.
8: Les cibles du programme Lioness pourraient être rendues publiques.
6: On doit supposer qu'il surveille ton téléphone et tout le reste.
9: J'ai peur pour toi.
0: Au menu donc, des trahisons personnelles, des agents étrangers et une mission pleine de dangers. Voilà pour les sorties séries de la semaine. On se retrouve la semaine prochaine.

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1: Bonjour, toujours de fortes chaleurs en France avec 21 départements en vigilance orange canicule aujourd'hui. Les températures devraient tout de même baisser sur une bonne partie ouest du pays selon Météo France. Du côté des incendies, ils sont fixés dans le Var et à Dijon. Le ministre de l'Intérieur appelle à rester extrêmement vigilant en Gironde où le feu n'est que stabilisé. Laurent Nunez estime toutefois que le pire est passé. Les juilletistes croisent les Aoussiens aujourd'hui pour ce premier grand chassé croisé estival bison futé voie rouge. Dès ce vendredi pour les départs vers la Normandie, la façade atlantique, le quart sud-ouest est lui classé noir, notamment autour de Bordeaux. Demain samedi, c'est la pire journée de l'été. Toute la France sera en noir dans le sens des départs. Et puis, avis aux vacanciers avec cette grève surprise à la SNCF et un trafic perturbé à prévoir en Normandie à partir d'aujourd'hui jusqu'à dimanche. Des suppressions sont à prévoir sur les trains Nomade de Reza, Le Havre-Rouen-Paris, Cherbourg, Caen-Paris et Trouville-Deauville-Paris. Une grève qui intervient après l'annonce de profits records pour la SNCF. 1er août demain, des nouveautés en vue. Le tarif réglementé de l'électricité augmente de 2,5%. Le démarchage téléphonique non consenti sera interdit dès le 11 août, tandis que l'allocation de rentrée scolaire sera versée progressivement à partir du 4 août. À l'international, l'enclave espagnole de Ceuta face à l'urgence humanitaire après l'arrivée de plus de 1500 migrants ces derniers jours, dont des centaines entrées ce jeudi. Madrid va déployer des soldats pour sécuriser les lieux. La situation a provoqué des tensions diplomatiques entre l'Espagne et l'Italie après les critiques de la chef du gouvernement italien Giorgia Meloni. Madrid a dénoncé des propos inappropriés. Donald Trump a de son côté annoncé un accord historique conclu par son conseil de paix prévoyant le désarmement complet du Hamas et d'autres groupes armés à Gaza, ainsi qu'un retrait progressif des forces israéliennes. Des responsables du mouvement islamiste ont confirmé ces dispositions. Une étape majeure vers l'application de la deuxième phase du cessez-le-feu entre Israël et le Hamas. Enfin, si vous avez suivi le Tour de France masculin, vous aimerez sans doute tout autant sa version féminine qui va partir de Lausanne demain. Deux pays vont accueillir ce Tour de France femmes, la Suisse et la France. Une cinquième édition qui va proposer un parcours record de 1175 km répartis en 9 étapes et qui va traverser 12 départements en français.
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1: Et c'est Julie qui est avec nous pour ouvrir le parasol vert ou le parasol jaune de la plage de Radio VFM. Bonjour Julie.
2: Bonjour.
1: Bonjour, vous habitez où Julie?
2: Plessis-Montaigu.
1: D'accord, ok. Et donc, des vacances ou pas?
2: Oui, dès ce soir.
1: Ah, oula, les valises sont prêtes?
2: Oh non, il n'y a pas de départ de prévu.
1: Bon d'accord, mais surtout du repos alors.
2: C'est ça.
1: Et des balades peut-être dans la région alors.
2: Oui, on va profiter du beau temps.
1: Bah, j'espère bien Julie. Le beau temps est là, c'est vrai que bon, des étés comme ça ensoleillés, ça n'a pas toujours été le cas ces dernières années. Hein, donc surtout sur la distance, on va dire ça comme ça.
2: C'est sûr.
1: Bon, qu'est-ce qui est prévu alors pendant ces vacances dans la région Julie?
2: Bon, rien de particulier, du repos, des balades, voilà quoi.
1: Et on rajoute, des balades avec Radio VFM alors?
2: Bah pourquoi pas?
1: Eh ben allons-y. Tout de suite, le parasol vert ou le parasol jaune. Vous me dites quel parasol vous voulez ouvrir.
2: Le vert.
1: Alors
2: le
1: on
2: vert.
1: Va ouvrir le vert.
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1: Le choix entre deux cadeaux et on vous emmène du côté du Quiz Game. Le Quiz Game, c'est à Bretteville-sur-Odon, porte de Bretagne. Vous arrivez comme sur un plateau télé avec des jeux qui vous sont proposés avec un animateur virtuel de l'émission télé Quizy qui vous pose donc dans ce plateau télé immersif plusieurs questions et vous jouez au buzzer. Et le gagnant, eh bien, est celui qui aura réalisé le plus grand nombre de points. Vous connaissez le système ?
2: Pas du tout.
1: C'est assez impressionnant, voilà. Et on s'amuse beaucoup, comme sur un plateau télé, quoi. Comme si vous étiez invité par Nagui, quoi, entre guillemets. Voilà.
2: D'accord.
1: Ou par Bill du Big Deal, voilà. Et puis, c'est peut-être plus d'ailleurs Bill du Big Deal, d'ailleurs. D'autrement, eh bien, c'est toujours sur le même site, juste à côté, le Laser Game. On vous propose de faire une partie de Laser Game pour deux personnes et de découvrir les trois salles de Laser Game de Bretteville-sur-Odon à sur la zone d'activité Porte de Bretagne. Qu'est-ce que vous prenez?
2: Eh bien, ce sera le Laser Game.
1: Eh bien, allons-y pour le Laser Game. Ok. Eh bien, vous recevrez directement sur votre portable un petit texto vous invitant à choisir votre journée, votre horaire pour aller jouer au Laser Game. Vous recevrez ça d'ici quelques jours. D'accord?
2: D'accord, ça marche.
1: Ne soyez pas surpris, c'est normal, ça va passer comme ça. Voilà.
2: D'accord.
1: Eh bien, Julie, rendez-vous dans moins d'une demi-heure maintenant puisqu'on sera au moment du tirage au sort pour notre grand jeu du coup du parasol et pour vous emmener peut-être au Futuroscope de Poitiers à 11h50 puisque vous êtes sélectionné pour le tirage.
2: D'accord,
1: et,
2: bah super.
1: Eh bien, démarrez bien les vacances. En tout cas, vous savez déjà que vous avez une balade au Laser Game. Voilà.
2: Exactement.
1: Merci Julie, à bientôt. Merci à vous, au revoir, bel été et bonnes vacances. Au revoir.
2: Merci.
1: Sia et Amir, c'était en 2021.

c'est encore un duo, un de plus sur Radio VFM. Eh oui, bah oui, c'est la grande mode, les duos, les feats, etc. Amel Bent feat K-Black. La chanson s'appelle Quelle époque, nouveauté du jour sur Radio VFM, et on retrouve tout de suite le grand retour d'Amel Bent. Après sa tournée à travers toute la France, elle est en duo avec K-Black. Quelle époque.

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0: L'agenda sur Radio VFM, on prend la direction de Campo avec la fête du village. Le comité des fêtes de Campo, les 60 ans du comité des fêtes seront fêtés dimanche à Campo sur le parking des écoles avec vide-grenier, démonstration de Zumba, concert, fontaine musicale et lumière sur jet d'eau le soir à 22h30 et toute la journée. Le vide-grenier, battage et scierie à l'ancienne, expo de voitures et tracteurs anciens. Et donc c'est la fête à Campo dimanche et on vous invite pour aller manger à Campo. Quoi, avec le comité des fêtes de Campo. Il suffit de m'appeler dès maintenant au 02 31 66 27 20, 02 31 66 27 20, en direction de Campo, et vous gagnerez par tirage au sort un repas pour le repas champêtre qui vous sera proposé donc à Campo dimanche à partir de 12h. 02 31 66 27 20, tirage au sort donc pour ce repas champêtre donc à Campo. Dans l'agenda du week-end, mardi à Saint-Germain-de-Talvande, donc c'est la semaine prochaine, le club de l'amitié talvandais organise un thé dansant animé par Stéphane Mercier à 14h à la salle des communales de Saint-Germain de Talvande. Rendez-vous à 14h. Rendez-vous également aujourd'hui à Condé-sur-Noireau, au parc municipal, pour un apéro-concert avec le groupe Tanagila. C'est gratuit, c'est à 19h30 sur le parking de la salle des fêtes de Saint-Pierre-du-Regard. Samedi, une soirée musicale de 19h à 20h, concert de Seb Acoustique, et à partir de 20h30, karaoké live. Fête musicale à Saint-Pierre-du-Regard demain samedi, et dimanche à Saint-Sever. L'association La Mamzelle Champêtre organise le trail de la forêt de Saint-Sever au site de l'étape en forêt. Il y a des circuits, un trail de 11 km, de 24 km ou une marche de 6 km. Inscription sur Normandie Course à Pied. Dimanche également, premier dimanche du mois, et donc l'entrée est gratuite au musée de Vire-Normandie. C'est à retenir sur votre agenda. L'agenda également, c'est en direction du Bessin avec la fête, donc on en parlait tout à l'heure, du château de Creuilly, avec de nombreuses animations tout au long de la journée à Creuilly. Campement d'époque, reconstitution, spectacle, fauconnerie, marché d'artisans, c'est dans l'enceinte du château de Creuilly. Et puis à Saint-Vigor-le-Grand, dimanche toujours dans le Bessin, il y aura un grand vide grenier.
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1: Margot sur Radio VFM.
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4: Et plus près des cadeaux, on s'entend mieux. On a Martine avec nous. Bonjour Martine. Bonjour Martine. Allô Martine.
5: Bonjour.
4: Vous appelez d'où Martine?
5: Oui, je suis là.
4: Vous êtes là, je vous entends. Vous appelez
5: bonjour.
4: D'où? Bonjour. Vous appelez d'où Martine?
5: De Saint-Denis-Maisoncelles.
4: Saint-Denis-Maisoncelles. Eh bien, vous irez à Campo.
5: De Saint-Denis-Maisoncelles.
4: J'ai bien entendu. Vous irez à Campo, Martine.
5: Eh ben, c'est génial.
4: Voilà, vous
5: très,
4: irez
5: très
4: à Campo.
5: D'y aller.
4: Eh bien, vous connaissez déjà la fête de Campo?
5: Oui, c'est avec grand plaisir.
4: Eh bien, vous gagnez une entrée, enfin plutôt un repas.
5: Pas du tout.
4: Pour aller au Méchoui, d'accord? Martine, vous m'entendez?
5: Eh bien, c'est génial. Merci beaucoup.
4: Eh bien, direction donc le...
5: Oui, je vous entends.
4: Bon, très bien. Alors, direction le Méchoui, dimanche à 12h. On vous attend pour faire la fête à Campo.
5: Eh bien, merci.
4: Merci à vous, Martine. Bonne journée, bon
5: ça
4: week-end.
5: Avec grand plaisir. Merci beaucoup.
4: Et un bel été. Au revoir, Martine. Au revoir.
5: Bonne journée, bon week-end à tous.
4: Au revoir.
6: Dis-moi donc, c'est quoi ton histoire?
4: Corneille et Vita sur Radio VFM. Oh, toujours des cadeaux et bientôt c'est l'heure du tirage au sort du super cadeau!

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0: 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Et maintenant, si l'on allait jouer ensemble au coup du parasol pour le super tirage.
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0: Nous y sommes. Nous y sommes, oui, nous y sommes avec le super cadeau donc du coup du parasol, gagné donc par quelqu'un d'entre vous. On a procédé tout à l'heure au tirage au sort pour vous emmener au Futuroscope de Poitiers pour 4 personnes avec, eh bien, 2 jours au Futuroscope de Poitiers, la nuit d'hôtel et le petit déjeuner. Eh bien, pour ces 4 personnes et pour ce super cadeau, attention, voici l'annonce du gagnant ou de la gagnante.
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0: Un cadeau, et quel cadeau! 2 jours complets au parc Futuroscope pour 4 personnes avec la nuit d'hôtel et les petits déjeuners, gagnés par Clara Oustin. Clara Oustin, elle avait joué avec nous le 22 juillet, me dit-on, c'est sur ma fiche. Et Clara Oustin, je crois qu'elle avait gagné, Clara, un saut à l'élastique. Ah bah dites donc. Bon, alors, Clara, eh bien là, ce sera un séjour au Futuroscope. On va vous rappeler tout à l'heure pour vous expliquer comment obtenir votre séjour, donc, pour qu'on puisse vous donner tous les éléments pour aller là-bas quand vous voudrez. Clara Oustin, c'est la grande gagnante de cette été pour ce mois de juillet, un séjour au Futuroscope pour 2 personnes, pour 4 personnes, avec 2 jours au Futuroscope, avec la nuit d'hôtel et les petits déjeuners. Clara, c'est gagné et bravo. Et oui, je sais, il y a un paquet de déçus pour le séjour. Vous n'avez pas gagné. Eh bien, bonne nouvelle. Nous remettons un séjour pour 4 personnes, dont 2 nuits, dont 2 jours sur place et la nuit pour 4 personnes et le petit déjeuner à l'hôtel. Eh bien, le même séjour sera à gagner au mois d'août avec tirage au sort le 28 août. Même séjour à gagner au mois d'août, tirage au sort le 28 août. On redémarre donc. Donc, pour tous ceux qui n'ont pas gagné, eh bien, on retente sa chance dans le coup du parasol la semaine prochaine sur Radio VFM. Bonne chance à tous et vous pouvez vous inscrire à partir de lundi pour un nouveau coup du parasol et un nouveau super cadeau. C'est le même, oui, mais ce sera pour une autre personne cette fois-ci. Merci d'avoir joué avec nous. On vous emmène jusqu'au Flash Info Région de 12h. Et à la semaine prochaine pour un nouveau coup du parasol dans la grande famille.

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2: La grande famille de l'été, c'est donc terminé. On termine avec la télé et on se remet un coup de Camping Paradis sur TF1. Bah oui, puisque ça fonctionne, bah autant continuer. Alors, le lundi, on a eu Camping Paradis. Eh bien, ce soir, on aura de nouveau Camping Paradis sur TF1 avec des épisodes de la saison 15 avec Camping Paradis, même jusqu'à 1h du matin. Donc, ils vont, voilà, soirée Camping Paradis sur TF1. Bon, tranquille, c'est les chassés croisés des vacances. Donc, on ne sait pas trop fou. On fait de l'ardif et avec Laurent Ournac. Et puis la série policière, la saison 1 de Simon Coleman sera diffusée aussi sur France 2 en boucle jusqu'à minuit 20. Donc plein d'épisodes de Camping Paradis sur TF1, plein d'épisodes de Camping Paradis sur plein d'épisodes de Simon Coleman sur France 2. Et sur France 3, bien la rediffusion du programme de variété consacré à Serge Lama qui était passé il y a quelques mois maintenant. De la rediff aussi cinéma sur M6 avec les crevettes pailletées. Bref, on la joue très vacances hein, sur la télévision ce week-end. Heureusement, il y aura une nouveauté Fort Boyard au moins pour samedi soir.
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1: Bienvenue pour vos infos régions sur Radio VFM. Au mois de juillet, c'est traditionnel, le sondage média local qui donne l'audience des radios sur la dernière saison 2024-2026. Et Radio VFM, avec ce sondage, confirme sa place de leader des radios locales privées sur sa zone Bessin-Bocage, Bayeux-Vire. Radio VFM numéro 1 sur tous les critères, la plus forte progression en audience cumulée, plus forte progression également sur sa zone en habitude d'écoute et plus forte progression également en durée d'écoute. Ce résultat, bien, c'est d'abord grâce à vous qu'on le doit. Vous êtes donc toujours plus nombreux à nous faire confiance et à nous écouter et à partager nos programmes. Un immense merci donc pour votre fidélité. Et puis, dans quelques mois, nous fêterons également un autre événement pour notre radio. C'est la nouvelle fréquence sur le secteur Avranches-Mont-Saint-Michel. Nous nous retrouverons d'ici vraisemblablement la fin de l'année, début d'année prochaine, sur le 87.6. On notera également la forte progression de Radio VFM en streaming sur l'audience générale et également sur les écoutes podcast. Direction maintenant Condé en Normandie, Condé-sur-Noireau qui accueille habitants et visiteurs jusqu'au dimanche 23 août au kiosque du parc municipal Maurice Piard pour des journées complètes Condé côté plage. Le détail du programme et de cet événement avec Hervé Pont-de-Mer, maire adjoint de Condé en Normandie, chargé des associations du sport et de la jeunesse.
2: On est ouvert tous les jours, dimanche compris, avec une découverte de toutes les associations qui sont disponibles le samedi de 14h30 à 18h30, entre autres. Mais on peut effectivement y pratiquer différentes activités selon les jours et puis selon les horaires, que ce soit aussi bien des tournois sportifs, du yoga, du théâtre, l'initiation à la boxe. Enfin, on fait beaucoup de choses sur le mois de juillet et sur le mois d'août. C'est au cœur de Condé, anciennement qu'on est sur Noireau, qu'on est en Normandie, donc dans le parc Maurice Piard. On se trouve autour de l'étang qu'il y a dans le parc. Quelques-unes des activités qu'on peut pratiquer, donc il y a aussi bien le pédalo, les Rosalies, vous avez du kart, on a des structures gonflables donc pour les enfants plus jeunes. On va pouvoir profiter aussi de rafraîchissements et puis de glace, par exemple, puisqu'on a le comité des fêtes qui tient la buvette tout au long du mois de juillet et du mois d'août.
1: Sachez qu'un apéro-concert sera proposé ce soir avec le groupe Tanagila et c'est gratuit, 19h30 au parc municipal dans le cadre de Condé côté plage. À la une, dans le Bessin, la 5e édition du week-end médiéval de Cruy, l'événement voulu par Gold Beach Tourisme. Il aura lieu demain et dimanche au château de Creully, lui qui avait attiré 3700 visiteurs l'an passé. Le château retrouvera l'effervescence d'une cité du 15e siècle avec des campements historiques, des combats en armure, des démonstrations de forges, de l'artisanat, de la fauconnerie ou encore des spectacles équestres. Cette édition 2026 qui s'annonce plus immersive encore grâce à une programmation enrichie. Les précisions de Jennifer Hurtel, la directrice de Gold Beach Tourisme.
3: Plusieurs nouvelles propositions qui vont permettre aux gens de se trouver plongés encore plus dans l'univers médiéval. Donc notamment notre chantre et chroniqueur qui va nous raconter à l'aide de maquettes et puis à l'aide d'histoires les grandes batailles médiévales. Nous aurons aussi un crieur de rue. Alors ça, pour l'ambiance, c'est super. C'est une personne qui va se promener dans tout le village médiéval et pouvoir, à la mode et avec le vocabulaire médiéval, faire des annonces et faire aussi transmettre aussi vos annonces, si vous le souhaitez, mais vraiment à la mode médiévale. Alors ça, c'est super pour se trouver plongé dans l'ambiance. Et puis ce concert de musique médiévale qui va vraiment nous donner la tonalité festive du moment. 3700 visiteurs l'année dernière. L'idée, c'est de pouvoir avoir encore plus de monde qui nous rend visite ce week-end. La météo va être superbe, le programme va être superbe, donc on espère que ça va attirer un maximum de gens.
1: La 5e édition, ce week-end médiéval à vivre donc demain et dimanche au château de Creully, demain de 10h à 21h et dimanche de 10h à 18h30. Le tarif est de 8€ la journée, 10€ les deux journées, 3€ la journée et 4€ les deux journées pour les 6-11 ans. Le coup d'envoi ce vendredi du chassé-croisé entre juilletistes et haoussiens. Journée classée rouge au niveau national dans le sens des départs, notamment en Normandie. C'est même noir dans le sud-ouest du pays. C'est vert dans le sens des retours, sauf dans le sud-ouest. Et le pourtour méditerranéen où Bison Futé a hissé le drapeau orange. Demain, ce sera noir partout en France dans le sens des départs et orange dans le sens des retours. Le football et le coup d'envoi de saison de Ligue 3, ce sera vendredi prochain, le Stade Malherbe qui peaufine sa préparation avec au menu aujourd'hui deux matchs amicaux. Le premier en accès libre à 11h30 face à Dieppe sur l'annexe 3 du complexe d'entraînement de Venois. Le second à huis clos à 16h30 contre Saint-Malo sur la pelouse du Stade Michel Dornano. Et puis notez qu'il y aura du football féminin ce week-end à Bayeux avec ce week-end de préparation entre le RC Lens et le FC Nantes. Match donc de préparation de formation qui évolue en Arkema Première Ligue. Elles s'affronteront au stade Henri-Jeanne à partir de 14h30. L'entrée sera gratuite. Ce match qui devait initialement se disputer à Tempe.
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1: Côté météo, cet après-midi sur l'ensemble de la région, un temps bien ensoleillé, des températures de 23 à 24 degrés. Un week-end très ensoleillé également nous attend avec samedi des températures de 24 à 26 degrés. Des rafales de vent quasi inexistantes, 25 km/h uniquement sur le Bessin. Et dimanche, on dépassera de nouveau les 30 degrés sur l'ensemble de la région. C'est la fin de cette édition. Je vous souhaite un bon appétit, bon après-midi. Et puis, rendez-vous ce soir à 18h pour certains, bon retour, peut-être de vacances. Pour les autres, eh bien, bonne préparation pour un départ ce week-end. Profitez-en bien.

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13: Bonjour à tous. Orages, 10 départements sont placés en vigilance orange. De fortes précipitations, mais aussi de la grêle sont attendues, selon Météo France. Le centre-est et le nord sont touchés avec le Doubs, le Jura, la Saône-et-Loire, l'Ain, le Rhône, l'Allier, le Puy-de-Dôme, la Loire, la Haute-Loire et l'Ardèche. La vigilance canicule est par ailleurs toujours en cours dans 21 départements. Incendie en France, des milliers de personnes évacuées ont pu retrouver leur domicile dans le sud-ouest, alors que la situation reste stable en Gironde. Un retour salué par la sénatrice du département qui souligne que l'incendie n'a fait aucun mort civil. Une minute de silence a par ailleurs été organisée à 9h30 pour des sapeurs-pompiers morts à Mérignac, dans toutes les casernes du département. La France va renforcer les contrôles à la frontière espagnole. C'est ce qu'a annoncé le ministre de l'Intérieur. Laurent Nunez a annoncé l'activation de la force frontière d'intervention rapide et de contrôle en profondeur. Il a par ailleurs précisé qu'il allait s'entretenir aujourd'hui avec son homologue espagnol à propos de l'afflux de migrants constatés ces derniers jours dans l'enclave espagnole de Ceuta en provenance du Maroc. Politique, Marine Tondelier exige des excuses publiques après avoir été insultée par le président de la FDSEA de l'Oise. Il aurait traité la responsable des écologistes de grosse salope dans une publication privée sur Facebook. Elle a précisé qu'en l'absence d'excuses, il y aurait des poursuites judiciaires. Économie, la FIFA maintient son plan d'ouverture aux investisseurs privés malgré les critiques et la menace de boycott de l'UEFA. Le projet prévoit de vendre des parts de la Coupe du Monde à des investisseurs privés. La FIFA a indiqué poursuivre une consultation ouverte et démocratique afin que chaque fédération membre puisse se prononcer sur la base de faits.

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1: Bonjour à tous. Orages, 10 départements sont placés en vigilance orange. De fortes précipitations, mais aussi de la grêle, sont attendues selon Météo France. Le centre-est et le nord sont touchés avec le Doubs, le Jura, la Saône-et-Loire, l'Ain, le Rhône, l'Allier, le Puy-de-Dôme, la Loire, la Haute-Loire et l'Ardèche. La vigilance canicule est par ailleurs toujours en cours dans 21 départements. Incendie en France, des milliers de personnes évacuées ont pu retrouver leur domicile dans le sud-ouest, alors que la situation reste stable en Gironde. Un retour salué par la sénatrice du département qui souligne que l'incendie n'a fait aucun mort civil. Une minute de silence a par ailleurs été organisée à 9h30 pour des sapeurs-pompiers morts à Mérignac, dans toutes les casernes du département. La France va renforcer les contrôles à la frontière espagnole. C'est ce qu'a annoncé le ministre de l'Intérieur. Laurent Nunez a annoncé l'activation de la force frontière d'intervention rapide et de contrôle en profondeur. Il a par ailleurs précisé qu'il allait s'entretenir aujourd'hui avec son homologue espagnol à propos de l'afflux de migrants constatés ces derniers jours dans l'enclave espagnole de Ceuta en provenance du Maroc. Politique, Marine Tondelier exige des excuses publiques après avoir été insultée par le président de la FDSEA de l'Oise. Il aurait traité la responsable des écologistes de grosse salope dans une publication privée sur Facebook. Elle a précisé qu'en l'absence d'excuses, il y aurait des poursuites judiciaires. Économie, la FIFA maintient son plan d'ouverture aux investisseurs privés malgré les critiques et la menace de boycott de l'UEFA. Le projet prévoit de vendre des parts de la Coupe du Monde à des investisseurs privés. La FIFA a indiqué poursuivre une consultation ouverte et démocratique afin que chaque fédération membre puisse se prononcer sur la base de faits.

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Bel été à tous. Nati pour vous accompagner tout au long de cet après-midi, en tout cas jusqu'à 16h. Musique, tube et info pratique au rendez-vous sur Radio VFM. La radio qui vous accompagne tout au long de cet été avec tous ces rendez-vous et notamment donc la boîte à souvenirs spéciale été. Oui, elle est en mode été avec tout de suite de la musique, des tubes sur Radio VFM. Belle écoute à tous.

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La Maison de la Nature et de la Pierre Sèche recherchent des bénévoles pour aider à tenir des stands animés pour la fête de la mare le dimanche 20 septembre de 9h30 à 18h. Jeux et ateliers nature sur stand. Alors la mission attendue, accueillir le public de passage en compagnie des autres bénévoles, distribuer de la documentation, proposer de jouer aux jeux mis à disposition sur le stand, aider à l'installation et au rangement du stand. Pas de compétences requises, juste l'envie d'apprendre, de partager et de faire connaissance et bien sûr dans la bonne humeur. Si cela vous tente, eh bien contactez le 07 81 35 09 54 07 81 35 09 54.

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perdu, porte-monnaie gris en centre-ville de Vire. Si vous l'avez retrouvé, vous pouvez contacter le 06 62 09 61 80. 06 62 09 61 80. Famille d'accueil pour personnes âgées ou handicapées agréées par le Conseil général du Calvados, situé à Vire-Normandie. Famille avec animaux recherche personnes à accueillir dans un environnement chaleureux et sécurisé. Propose un cadre familial avec un accompagnement adapté aux besoins de chacun. Pour plus d'informations, vous contactez Madame Thierry Marilyn au 06 77 03 66 22. 06 77 03 66 22. Et puis on parle frelon asiatique à Vire-Normandie. Soyez vigilants. Regardez autour de votre maison si la fondatrice, un futur reine, n'a pas construit un nid primaire, les avant-toits, dans un abri de jardin, sous un hangar ou une véranda, etc. Le nid n'est pas plus gros qu'un point. Si vous en découvrez un, eh bien contactez le chenil fourrière de Vire-Normandie qui interviendra pour la désinsectisation au 02 31 67 99 95.

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1: Bonjour à tous. Orages, 10 départements sont placés en vigilance orange. De fortes précipitations, mais aussi de la grêle, sont attendues selon Météo France. Le centre-est et le nord sont touchés avec le Doubs, le Jura, la Saône-et-Loire, l'Ain, le Rhône, l'Allier, le Puy-de-Dôme, la Loire, la Haute-Loire et l'Ardèche. La vigilance canicule est par ailleurs toujours en cours dans 21 départements. Incendie en France, des milliers de personnes évacuées ont pu retrouver leur domicile dans le sud-ouest, alors que la situation reste stable en Gironde. Un retour salué par la sénatrice du département qui souligne que l'incendie n'a fait aucun mort civil. Une minute de silence a par ailleurs été organisée à 9h30 pour des sapeurs-pompiers morts à Mérignac, dans toutes les casernes du département. La France va renforcer les contrôles à la frontière espagnole. C'est ce qu'a annoncé le ministre de l'Intérieur. Laurent Nunez a annoncé l'activation de la force frontière d'intervention rapide et de contrôle en profondeur. Il a par ailleurs précisé qu'il allait s'entretenir aujourd'hui avec son homologue espagnol à propos de l'afflux de migrants constatés ces derniers jours dans l'enclave espagnole de Ceuta en provenance du Maroc. Politique, Marine Tondelier exige des excuses publiques après avoir été insultée par le président de la FDSEA de l'Oise. Il aurait traité la responsable des écologistes de grosse salope dans une publication privée sur Facebook. Elle a précisé qu'en l'absence d'excuses, il y aurait des poursuites judiciaires. Économie, la FIFA maintient son plan d'ouverture aux investisseurs privés malgré les critiques et la menace de boycott de l'UEFA. Le projet prévoit de vendre des parts de la Coupe du Monde à des investisseurs privés. La FIFA a indiqué poursuivre une consultation ouverte et démocratique afin que chaque fédération membre puisse se prononcer sur la base de faits.

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1: Bonjour à tous. Orages, 10 départements sont placés en vigilance orange. De fortes précipitations, mais aussi de la grêle, sont attendues selon Météo France. Le centre-est et le nord sont touchés avec le Doubs, le Jura, la Saône-et-Loire, l'Ain, le Rhône, l'Allier, le Puy-de-Dôme, la Loire, la Haute-Loire et l'Ardèche. La vigilance canicule est par ailleurs toujours en cours dans 21 départements. Incendie en France, des milliers de personnes évacuées ont pu retrouver leur domicile dans le sud-ouest, alors que la situation reste stable en Gironde. Un retour salué par la sénatrice du département qui souligne que l'incendie n'a fait aucun mort civil. Une minute de silence a par ailleurs été organisée à 9h30 pour des sapeurs-pompiers morts à Mérignac, dans toutes les casernes du département. La France va renforcer les contrôles à la frontière espagnole. C'est ce qu'a annoncé le ministre de l'Intérieur. Laurent Nunez a annoncé l'activation de la force frontière d'intervention rapide et de contrôle en profondeur. Il a par ailleurs précisé qu'il allait s'entretenir aujourd'hui avec son homologue espagnol à propos de l'afflux de migrants constatés ces derniers jours dans l'enclave espagnole de Ceuta en provenance du Maroc. Politique, Marine Tondelier exige des excuses publiques après avoir été insultée par le président de la FDSEA de l'Oise. Il aurait traité la responsable des écologistes de grosse salope dans une publication privée sur Facebook. Elle a précisé qu'en l'absence d'excuses, il y aurait des poursuites judiciaires. Économie, la FIFA maintient son plan d'ouverture aux investisseurs privés malgré les critiques et la menace de boycott de l'UEFA. Le projet prévoit de vendre des parts de la Coupe du Monde à des investisseurs privés. La FIFA a indiqué poursuivre une consultation ouverte et démocratique afin que chaque fédération membre puisse se prononcer sur la base de faits.

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on parle exposition dans le Bessin jusqu'au 31 août à la Maison de la Forêt. Une exposition, l'encre des arbres, une exposition qui explore le dialogue entre texture, couleur et récupération, où chaque pièce raconte une histoire entre abstraction, mémoire et matière. Entrée libre et gratuite aux heures d'ouverture de la Maison de la Forêt. Et c'est gratuit. À Annel jusqu'au lundi 31 août, digue exposition broderie Overlord 1944. Sur la digue d'Annel, venez découvrir une reproduction de la Didée Overlord Embroidery qui se trouve dans le Didée Museum à Portsmouth. D'une longueur totale de 83 mètres, elle raconte l'histoire du jour J et de la bataille de Normandie à travers 34 panneaux cousus à la main. Et c'est gratuit. À Cerisy-la-Forêt jusqu'au 30 septembre, tous les mercredis à 15h, pour retracer l'histoire millénaire de l'abbaye Saint-Vigor, les amis de l'abbaye proposent une visite guidée avec la découverte insolite du souterrain médiéval. Tarif 9 euros, réduit 6 euros et renseignements au 02 33 57 34 63. Et puis à Cerisy-la-Forêt jusqu'au dimanche 1er novembre, l'abbaye Saint-Vigor, avec les amis de l'abbaye qui proposent de découvrir l'histoire millénaire de l'abbaye Saint-Vigor à travers un parcours de visite en géocoaching, enrichi de commentaires et d'anciennes illustrations. Accès aux heures d'ouverture de l'abbaye, le tarif 7 euros réduit 4 euros et renseignements au 02 33 57 34.

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demande du syndicat des eaux du Bocage Virois suite aux fortes températures en cours, eh bien le réseau d'eau potable du syndicat des eaux du Bocage Virois est actuellement très fortement sollicité. Par ailleurs, la ressource en eau de notre secteur et du département est sous surveillance. Malgré quelques pluies en mai, les récentes chaleurs et l'absence de précipitations significatives en juin ont entraîné eh bien une baisse anormale du débit de nos cours d'eau et un niveau des nappes phréatiques historiquement bas. Alors, afin d'anticiper une aggravation de la situation, le préfet du Calvados a décidé de déclencher l'état de vigilance sécheresse sur l'ensemble du territoire. À ce stade, il n'y a pas encore d'interdiction stricte, mais l'appel au civisme et à la responsabilité de chacun est indispensable pour justement éviter de futures restrictions ou des situations de manque d'eau sur certains secteurs. Alors, les bons réflexes à adopter dès aujourd'hui, eh bien, économiser l'eau au quotidien dans les usages domestiques, professionnels et agricoles, redoubler de vigilance sur l'arrosage, limitation de l'arrosage des jardins, terrains de sport, espaces verts au seuil donc de plantation les plus fragiles, reporter des activités gourmandes en eau, comme reporter donc le nettoyage à grande eau des façades, terrasses, voiries ou véhicules, les remplissages de piscines, et puis réutiliser et recycler, privilégier donc la récupération des eaux de pluie et le recyclage de l'eau dès que cela est possible. Voilà pour cette information. Vous pouvez retrouver la situation en temps réel sur le www.eaubocagevirois.fr et consulter également l'arrêté préfectoral complet sur www.calvados.fr.

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C'est la fin de la boîte à souvenirs sur Radio VFM. Dans quelques minutes, après l'info de 16h, vous retrouverez Quentin jusqu'à 18h avec l'émission de Jukebox.

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1: Bonjour à tous. Le Premier ministre espagnol Pedro Sanchez qualifie d'attaque et de violation de l'intégrité territoriale de l'Espagne l'arrivée massive de plusieurs dizaines de milliers de migrants dans l'enclave de Ceuta depuis le Maroc. Le gouvernement est aux côtés de la ville de Ceuta, dit-il. 34 migrants sont morts noyés, précise une source policière. Les arrivées qui n'ont pas cessé la nuit dernière continuent ce vendredi, majoritairement des jeunes hommes et des adolescents. Face à cette situation sans précédent, Emmanuel Macron a demandé au ministre de l'Intérieur, Laurent Nunez, de renforcer les contrôles à la frontière avec l'Espagne. Le chef de l'État a par ailleurs souligné que la France se tient prête à apporter aux autorités espagnoles tout l'appui nécessaire si celles-ci en expriment le besoin. Le chancelier allemand Friedrich Merz a déclaré de son côté attendre du Maroc qu'il reprenne immédiatement les migrants en situation irrégulière. Dans le reste de l'actualité, en Gironde, l'incendie n'a pas progressé la nuit dernière. Le feu est désormais contenu. Les sapeurs-pompiers continuent le traitement des lisières et des points chauds. La préfecture a autorisé ce matin des milliers de personnes évacuées à revenir dans deux nouvelles communes du bassin d'Arcachon et dans les campings de Lacanau. Le trafic ferroviaire va par ailleurs pouvoir reprendre dès demain samedi au sud de Bordeaux. La circulation des trains était interrompue depuis dimanche. L'infrastructure a été épargnée par le feu, c'est ce qu'indique SNCF Réseau dans un communiqué. Sur la route, vous êtes nombreux ce vendredi et vous serez encore plus nombreux demain samedi. C'est le plus gros chassé-croisé de l'été ce week-end entre les juilletistes et les aoussiens. Demain, Bison Futé sortira le drapeau noir dans le sens des départs. Ce sera jaune dans celui des retours. Les difficultés vont se concentrer dans la vallée du Rhône et sur les axes menant à la Méditerranée ou à l'océan. Soyez prudents si vous prenez le volant.

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2: 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Le petit coup d'œil du côté de l'agenda sur Radio VFM à Condé-sur-Noireau. Ce soir à 19h30 au parc municipal, il y a un apéro-concert avec le groupe Tanagila. Et c'est gratuit à Saint-Pierre-du-Regard. Demain, parking de la salle des fêtes, la soirée musicale organisée par Animation Pétruvienne. De 19h à 20h, concert de Seb Acoustique. De 20h30 à 22h30, karaoké live. En cas de pluie, un repli est prévu dans la salle des fêtes. Vous pouvez apporter votre pique-nique ou profiter des délicieuses galettes et crêpes proposées par la crêperie de Camille. Et buvette sur place à Campo dimanche à partir de 7h. Fête du village, parking des écoles, les 60 ans du comité des fêtes, vide-grenier, à midi, repas champêtre, battage et série à l'ancienne, exposition de voitures et tracteurs anciens, et à 18h30, la démonstration Zumba, 19h30, concert, restauration sur place, et à 22h30, fontaine musicale et lumière sur jet d'eau, notamment dans le Bessin, Port-en-Bessin-Huppin. Ce soir, le grand marché nocturne et feu de clôture, dernier marché du créateur, du mois, suivi du traditionnel feu d'artifice estival, animation des 18h, feu d'artifice tiré sur l'avant-port, à 23h, c'est gratuit. L'accès est libre à QC ce soir à 18h30 au parc Bayeux Aventure. Concert Tribute Indochine, reprise des plus grands morceaux pop rock du groupe français. Réservation conseillée sur bayeuxaventure.com ou achat sur place selon disponibilité.

0: Sorti en 2004, ce titre de Gérald de Palmas sur Radio VFM en ce vendredi après-midi. Vendredi 31 juillet d'ailleurs. Aujourd'hui, 212e jour de l'année en plein cœur de la 31e semaine. Nous fêtons les Ignaces. Bon anniversaire à vous. Peut-être né un 31 juillet. Le soleil s'est levé à 6h22 pour se coucher à 21h30. Aujourd'hui, c'est la journée internationale de la frite belge, la journée de la petite amie. Une célébration de l'amour et de l'amitié féminine. Voici Muriel Da, Kid Rock, d'ici quelques minutes, c'est sur Radio VFM dans le Jukebox.
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3: Votre sélection télé pour ce vendredi 31 juillet, c'est parti ce soir sur TF1, vous pourrez voir dès 21h Camping Paradis. Sur France 2, Simon Coleman, votre série avec Fabie Péan. France 4 vous propose Celtic Legends, le spectacle inédit. Et puis enfin sur TMC, Burger Quiz avec Alain Chabat à la présentation. Excellente soirée télé, bonne fin de semaine, vendredi 31 juillet.

0: 1985, Baltimora sur Radio BFM dans l'émission Jukebox en ce vendredi après-midi. Vendredi prochain, c'est le grand retour du championnat de la Ligue 3, anciennement nationale. Et pour le Stade Malherbe-Camp, la première journée, ce sera face à Valenciennes. Coup d'envoi 20h45 au stade Michel Dornano. À suivre, bien évidemment, en direct sur Radio BFM et bfmradio.fr. Et vous pourrez commenter la rencontre avec nous via la page Facebook de la radio. Notamment, voici la L5 Ryan Paris. D'ici quelques minutes ou même encore, Liquido sur Radio VFM.
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0: Liquido sur Radio BFM 1998 en ce vendredi après-midi 31 juillet d'ailleurs. Aujourd'hui, on va s'intéresser un petit peu au tube de l'été et surtout de l'été 2004. L'été 2004 qui a été marqué par une multitude de tubes qui ont fait danser les vacanciers, des plages aux discothèques, en passant par les fêtes de village. Une chanson s'est particulièrement démarquée, celle de Camaro et sa femme Like You. Ce que beaucoup ignorent, c'est que ce morceau, c'est le premier grand succès international de Camaro, un artiste d'origine libanaise installé au Canada. Son mélange de français et d'anglais, encore assez rare à l'époque, lui donne une identité unique. Avec son refrain accrocheur, son rythme R&B, Femme Like You devient l'un des cartons de l'été 2004 et va se classer vers véritablement numéro 1 dans plusieurs pays européens et s'écouler à plus de 2 millions d'exemplaires. Souvenez-vous.
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1: Bonjour à tous. Le Premier ministre espagnol Pedro Sanchez qualifie d'attaque et de violation de l'intégrité territoriale de l'Espagne l'arrivée massive de plusieurs dizaines de milliers de migrants dans l'enclave de Ceuta depuis le Maroc. Le gouvernement est aux côtés de la ville de Ceuta, dit-il. 34 migrants sont morts noyés, précise une source policière. Les arrivées qui n'ont pas cessé la nuit dernière continuent ce vendredi, majoritairement des jeunes hommes et des adolescents. Face à cette situation sans précédent, Emmanuel Macron a demandé au ministre de l'Intérieur, Laurent Nunez, de renforcer les contrôles à la frontière avec l'Espagne. Le chef de l'État a par ailleurs souligné que la France se tient prête à apporter aux autorités espagnoles tout l'appui nécessaire si celles-ci en expriment le besoin. Le chancelier allemand Friedrich Merz a déclaré de son côté attendre du Maroc qu'il reprenne immédiatement les migrants en situation irrégulière. Dans le reste de l'actualité, en Gironde, l'incendie n'a pas progressé la nuit dernière. Le feu est désormais contenu. Les sapeurs-pompiers continuent le traitement des lisières et des points chauds. La préfecture a autorisé ce matin des milliers de personnes évacuées à revenir dans deux nouvelles communes du bassin d'Arcachon et dans les campings de Lacano. Le trafic ferroviaire va par ailleurs pouvoir reprendre dès demain samedi au sud de Bordeaux. La circulation des trains était interrompue depuis dimanche. L'infrastructure a été épargnée par le feu, c'est ce qu'indique SNCF Réseau dans un communiqué. Sur la route, vous êtes nombreux ce vendredi et vous serez encore plus nombreux demain samedi. C'est le plus gros chassé-croisé de l'été ce week-end entre les juilletistes et les aoussiens. Demain, Bison Futé sortira le drapeau noir dans le sens des départs. Ce sera jaune dans celui des retours. Les difficultés vont se concentrer dans la vallée du Rhône et sur les axes menant à la Méditerranée ou à l'océan. Soyez prudents si vous prenez le volant.

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À 17h04, on est parti ensemble sur Radio VFM pour la deuxième et dernière heure de l'émission Jukebox, les années 80, 90 et 2000, à l'honneur du lundi au vendredi entre 16h et 18h. On parlera instant live également tout à l'heure à 17h20 avec un certain Michel Delpech qui nous ramènera aujourd'hui en 2005. D'ailleurs, voici les Backstreet Boys d'Ariol sur Radio VFM d'ici quelques minutes, ou même encore Gilbert.

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0: 1984, Gilbert Montagnier, c'est Sunlight des Tropiques sur Radio VFM dans l'émission Jukebox en ce vendredi après-midi. Place à présent à l'Instant Live qui va nous ramener en 2005 avec un certain Michel Delpech, extrait de l'album Ce lundi-là au Bataclan. Que Marianne était jolie, version live, c'est sur Radio VFM.
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vais d'abord vous les présenter, ces deux-là. À la guitare, Bertrand Commer. Au clavier, Gérard Bicchiello.

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0: Des idées sorties également cet après-midi sur Radio VFM et notamment ça aura lieu ce soir du côté de Condé-sur-Noireau. Vous avez rendez-vous avec les apéro-concerts au kiosque du parc municipal de Condé-sur-Noireau et notamment avec le groupe Tanagila, pop, folk, rock et restauration sur place. C'est un concert gratuit d'ailleurs qui vous est proposé ce soir à 19h30. À Daniel Balavoine, Patricia Casse, d'ici quelques minutes ou même encore à Ace of Base sur Radio VFM.
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C'est la neige au Sahara, c'est la chanteuse Angoon et c'est en 1997 dans l'émission Jukebox sur Radio VFM. C'est déjà terminé pour aujourd'hui. D'ici quelques minutes, vous allez retrouver de nouveau l'Info Région avec Régis Picot. Et quant à moi, j'aurai le plaisir de vous retrouver dès demain à partir de 6h pour le Morning Café de l'été. D'ici là, prenez soin de vous. Je vous souhaite bien évidemment une excellente soirée et à demain. 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
1: Bienvenue pour vos infos régions sur Radio VFM. On prend la direction de Condé-sur-Noireau, Condé en Normandie, avec l'opération Condé côté plage qui a débuté vendredi 3 juillet au kiosque du parc municipal Maurice Piard. L'objectif est de proposer de nombreuses animations tout l'été dans la ville de Condé-sur-Noireau, des animations pour les habitants, mais également pour les touristes. Explication d'Hervé Pontemer, maire adjoint de Condé en Normandie, chargé des associations du sport et de la jeunesse.
2: On a commencé donc le 3 juillet et la fin, ça sera le 23 août. Ce qui veut dire qu'il nous reste encore toute la fin juillet, tout le mois d'août pour profiter de toutes les activités qu'on va proposer dans le parc Maurice Piard, donc à Condé en Normandie. Alors effectivement, on a les apéros-concerts qui viennent tous les vendredis mettre un petit coup de punch pour finir la semaine et profiter du kiosque, des animations et à chaque concert, on a deux food trucks qui viennent, ce qui permet aux visiteurs, aux gens qui se baladent, de pouvoir profiter d'une soirée musicale, de pouvoir manger sur place et de profiter encore du frais et de la verdure du parc Maurice Piard.
1: Le prochain rendez-vous concert est donc prévu ce soir à 19h30 avec le groupe Tanagila et c'est bien évidemment gratuit. De nombreuses activités de plein air occupent également une place centrale tout au long des différentes journées et il y a même un coin des bambins avec des parents qui peuvent profiter avec leurs jeunes enfants d'animation en toute sérénité. Des structures gonflables sont également proposées pendant 4 jours, le lundi, le mercredi, le vendredi et le dimanche. Si certains sont à la plage, d'autres attendent les sondages en cette fin juillet. C'est le cas des radios françaises qui attendent toujours en cette période la publication des médias locales. Sondage qui permet de donner l'audience des radios dans l'Hexagone. Un sondage qui porte cette année Radio VFM comme leader des radios locales privées sur sa zone de diffusion Bessin et Bocage. Nous sommes numéro 1 en effet sur tous les critères. Plus forte progression en audience cumulée, plus forte progression en habitude d'écoute et en durée d'écoute. Des résultats que l'on doit d'abord grâce à vous, puisque vous êtes donc toujours plus nombreux à nous écouter et à nous faire confiance. Un immense merci pour votre fidélité. Une fidélité qui sera partagée peut-être dans quelques mois avec ceux qui pourront nous écouter dans le secteur d'Avranches-Mont-Saint-Michel sur la nouvelle fréquence 87.6, fréquence FM, qui devrait pouvoir être mise à disposition du public fin d'année 2026, début d'année 2027. Nous aurons l'occasion d'en reparler. Dans le Bessin, le retour du week-end médiéval de Creuilly, la 5e édition cette année, l'événement voulu par Gold Beach Tourism. Il aura lieu demain et dimanche au château de Creuilly, le 15e siècle à l'honneur. Une nouvelle fois, avec des campements historiques, des combats en armure, des démonstrations de forge, de l'artisanat, de la fauconnerie ou encore des spectacles équestres. La première journée demain se prolongera jusqu'en début de soirée. Une nouveauté qui va permettre aux visiteurs comme aux exposants de profiter encore un peu plus. Les précisions de Jennifer Hurtel, la directrice de Gold Beach Tourism.
3: Cette année, nous avons décidé d'étendre les horaires d'ouverture du samedi jusqu'à 21h pour permettre aux gens de prendre un temps pour flâner, discuter un petit peu avec les compagnies, pouvoir flâner sur le marché, profiter d'un repas avec nos restaurateurs et puis surtout d'assister à un concert que l'on a réservé de musique médiévale qui aura lieu à 19h pour une petite heure de musique médiévale. Donc voilà, ça va nous permettre de prolonger un petit peu en soirée. Il fait un petit peu moins chaud et puis voilà, de pouvoir aussi aller visiter le marché médiéval avec tous nos exposants qui seront présents jusqu'à 21h. On a beaucoup de locaux qui attendent avec impatience le retour du week-end médiéval, mais ça attire aussi une belle clientèle, je dirais normande, et également les touristes, que l'on soit français, anglais ou d'une autre nationalité, on en profite complètement.
1: La cinquième édition de ce week-end médiéval à vivre donc demain et dimanche au château de Creuilly. Demain de 10h à 21h et dimanche de 10h à 18h30. Tarif 8 euros la journée, 10 euros les deux et 3 euros la journée, 4 euros pour les deux, pour les 6, 11 ans. Il y aura du football féminin ce week-end à Bayeux avec ce match de préparation entre le Racing Club de Lens et le FC Nantes, deux formations qui évoluent en Arkema Première Ligue. Elles s'affronteront au stade Henri Jeanne à partir de 14h30. L'entrée sera gratuite, ce match qui devait initialement se disputer à Temps. Et maintenant, direction Cussy, près de Bayeux, avec la 6e saison des concerts de Bayeux Aventure. Rendez-vous ce soir au Parc de Loisirs qui met donc tout l'été des groupes de reprises de célèbres artistes internationaux en vedette. Et ce soir, c'est Indochine avec le groupe Morphine. Un concert à vivre à partir de 21h30. Première partie dès 19h30. Un DJ set conclura la soirée à partir de 23h30. Accès gratuit de 18h30 à 21h30 sur le site. Notez que pour les plus jeunes, l'acro spider et les structures gonflables resteront accessibles.
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1: La météo avec pour ce soir des températures de l'ordre de 12 degrés uniquement. Demain matin, un temps ensoleillé, devenant plus variable par contre dans l'après-midi, des températures jusqu'à 24 degrés. Demain après-midi, dimanche, les températures remonteront encore pour dépasser les 30 degrés avec un soleil généreux. C'est d'ailleurs un week-end bien ensoleillé qui nous est annoncé. C'est la fin de cette édition de l'Info sur Radio VFM. Je vous souhaite une belle soirée et un très bon week-end également et peut-être bon début de vacances ou bon retour.

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2: Bonjour à tous. Le Premier ministre espagnol Pedro Sanchez qualifie d'attaque et de violation de l'intégrité territoriale de l'Espagne l'arrivée massive de plusieurs dizaines de milliers de migrants dans l'enclave de Ceuta depuis le Maroc. Le gouvernement est aux côtés de la ville de Ceuta, dit-il. 34 migrants sont morts noyés, précise une source policière. Les arrivées qui n'ont pas cessé la nuit dernière continuent ce vendredi, majoritairement des jeunes hommes et des adolescents. Face à cette situation sans précédent, Emmanuel Macron a demandé au ministre de l'Intérieur, Laurent Nunez, de renforcer les contrôles à la frontière avec l'Espagne. Le chef de l'État a par ailleurs souligné que la France se tient prête à apporter aux autorités espagnoles tout l'appui nécessaire si celles-ci en expriment le besoin. Le chancelier allemand Friedrich Merz a déclaré de son côté attendre du Maroc qu'il reprenne immédiatement les migrants en situation irrégulière. Dans le reste de l'actualité, en Gironde, l'incendie n'a pas progressé la nuit dernière. Le feu est désormais contenu. Les sapeurs-pompiers continuent le traitement des lisières et des points chauds. La préfecture a autorisé ce matin des milliers de personnes évacuées à revenir dans deux nouvelles communes du bassin d'Arcachon et dans les campings de Lacanau. Le trafic ferroviaire va par ailleurs pouvoir reprendre dès demain samedi au sud de Bordeaux. La circulation des trains était interrompue depuis dimanche. L'infrastructure a été épargnée par le feu, c'est ce qu'indique SNCF Réseau dans un communiqué. Sur la route, vous êtes nombreux ce vendredi et vous serez encore plus nombreux demain samedi. C'est le plus gros chassé-croisé de l'été ce week-end entre les juilletistes et les aoussiens. Demain, Bison Futé sortira le drapeau noir dans le sens des départs. Ce sera jaune dans celui des retours. Les difficultés vont se concentrer dans la vallée du Rhône et sur les axes menant à la Méditerranée ou à l'océan. Soyez prudents si vous prenez le volant.

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3: Votre sélection télé pour ce vendredi 31 juillet, c'est parti ce soir sur TF1, vous pourrez voir dès 21h Camping Paradis. Sur France 2, Simon Coleman, votre série avec Flavie Péan. France 4 vous propose Celtic Legends, le spectacle inédit. Et puis enfin sur TMC, Burger Quiz avec Alain Chabat à la présentation. Excellente soirée télé, bonne fin de semaine, vendredi 31 juillet.

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1: Bonsoir à tous. Après 9 jours de lutte acharnée contre le méga-feu qui a dévasté 42 000 hectares de forêt en Gironde, les pompiers travaillent toujours activement pour parvenir à une maîtrise totale de l'incendie. Celui-ci est toujours actif par endroits, mais il est contenu, ce qui permet le retour de nombreux habitants évacués. La préfecture a autorisé à la mi-journée des habitants à rentrer chez eux dans 2 communes du bassin d'Arcachon. Les vacanciers peuvent aussi revenir dans les campings de Lacanau. Face à l'afflux de milliers de personnes tentant de rallier l'Espagne depuis le Maroc, le ministre de l'Intérieur Laurent Nunez annonce le déploiement de la force frontière d'intervention rapide à la frontière franco-espagnole. Ces derniers jours, des dizaines de milliers de personnes ont tenté de passer la frontière entre le Maroc et l'Espagne pour rallier l'enclave de Ceuta. Au moins 34 personnes sont mortes noyées. Sur place, la situation reste tendue. Le Premier ministre espagnol Pedro Sanchez qualifie ces arrivées massives d'attaques et de violations de l'intégrité territoriale de l'Espagne. Le ministère espagnol de l'Intérieur annonce par ailleurs que 25 000 migrants ont quitté l'enclave espagnole de Ceuta en direction du Maroc. Les départs se font à un rythme de 150 personnes par minute, assure-t-il. Et puis dans ce contexte, Bruxelles affirme n'avoir relevé ce vendredi aucun flux migratoire entre Ceuta et le continent européen. La situation a aussi fait réagir Donald Trump, qui parle d'images terribles. Le président américain y voit un avertissement de ce qui pourrait arriver aux États-Unis si les démocrates revenaient au pouvoir. Vous êtes nombreux ce vendredi sur la route des vacances. Vous serez encore plus nombreux demain samedi. C'est le plus gros chassé croisé de l'été ce week-end entre les juilletistes et les aoussiens. Demain, Bison Futé sortira le drapeau noir dans le sens des départs dans tout le territoire. Ce sera jaune dans le sens des retours. Soyez prudents.

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1: Bonsoir à tous. Après 9 jours de lutte acharnée contre le méga-feu qui a dévasté 42 000 hectares de forêt en Gironde, les pompiers travaillent toujours activement pour parvenir à une maîtrise totale de l'incendie. Celui-ci est toujours actif par endroits, mais il est contenu, ce qui permet le retour de nombreux habitants évacués. La préfecture a autorisé à la mi-journée des habitants à rentrer chez eux dans 2 communes du bassin d'Arcachon. Les vacanciers peuvent aussi revenir dans les campings de Lacanau. Face à l'afflux de milliers de personnes tentant de rallier l'Espagne depuis le Maroc, le ministre de l'Intérieur Laurent Nunez annonce le déploiement de la force frontière d'intervention rapide à la frontière franco-espagnole. Ces derniers jours, des dizaines de milliers de personnes ont tenté de passer la frontière entre le Maroc et l'Espagne pour rallier l'enclave de Ceuta. Au moins 34 personnes sont mortes noyées. Sur place, la situation reste tendue. Le Premier ministre espagnol Pedro Sanchez qualifie ces arrivées massives d'attaques et de violations de l'intégrité territoriale de l'Espagne. Le ministère espagnol de l'Intérieur annonce par ailleurs que 25 000 migrants ont quitté l'enclave espagnole de Ceuta en direction du Maroc. Les départs se font à un rythme de 150 personnes par minute, assure-t-il. Et puis dans ce contexte, Bruxelles affirme n'avoir relevé ce vendredi aucun flux migratoire entre Ceuta et le continent européen. La situation a aussi fait réagir Donald Trump, qui parle d'images terribles. Le président américain y voit un avertissement de ce qui pourrait arriver aux États-Unis si les démocrates revenaient au pouvoir. Vous êtes nombreux ce vendredi sur la route des vacances. Vous serez encore plus nombreux demain samedi. C'est le plus gros chassé-croisé de l'été ce week-end entre les juilletistes et les aoussiens. Demain, Bison Futé sortira le drapeau noir dans le sens des départs dans tout le territoire. Ce sera jaune dans le sens des retours. Soyez prudents.

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